le Conseil représentatif des institutions juives de France. Le texte devrait passer devant le Sénat à la rentrée et prévoit notamment de renforcer le pouvoir des associations qui pourraient alors porter plainte à la place des victimes avec leur accord. La première session des pourparlers entre l'Iran et les États-Unis s'est terminée. Washington a annoncé la levée des sanctions sur le pétrole iranien pendant 2 mois. Il est donc à nouveau disponible à l'exportation vers le territoire américain. Conséquence, les cours du pétrole ont chuté, moins 3,31% du prix du baril de Brent livré en août. Le trafic se poursuit dans le détroit d'Ormuz avec 26 franchissements de navires observés ce lundi. Marco Rubio, le secrétaire d'État américain, sera aux Émirats arabes unis, au Koweït puis au Bahreïn d'aujourd'hui à jeudi pour poursuivre les négociations. Et puis 7 joueurs français qualifiés après le premier tour des qualifications de Wimbledon, dont Arthur Géa, Hugo Gaston ou encore Kyrian Jacquet. Bonne soirée à tous.

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1: Bonjour à tous. Une nouvelle cellule interministérielle de crise aura lieu ce matin à Beauvau, annonce de Sébastien Lecornu. Alors que ce lundi a été la troisième journée la plus chaude depuis 1947 en France. Près de 500 records de chaleur battus, 54 départements placés en vigilance rouge. Ce midi, la Normandie a basculé en alerte maximale. Ce drame, très probablement lié à la canicule dans le Vaucluse, deux enfants de 2 et 4 ans retrouvés morts dans la voiture de leur famille, annonce du parquet de Carpentras. Une enquête pour homicide involontaire a été ouverte. Selon les premiers éléments récoltés par le parquet, les deux enfants se seraient enfermés dans le véhicule. Une autopsie des corps est prévue ce mardi à l'Institut médico-légal de Nîmes. Et c'est sans compter les 13 noyades enregistrées ce week-end en France. Le projet de loi pour lutter contre le racisme et l'antisémitisme sera présenté au Conseil des ministres le 9 juillet prochain, annonce d'Aurore Berger, la ministre chargée de la lutte contre les discriminations. Elle s'est exprimée devant l'association Les Amis du CRIF, le conseil représentatif des institutions juives de France. Le texte devrait passer devant le Sénat à la rentrée et prévoit notamment de renforcer le pouvoir des associations qui pourraient alors porter plainte à la place des victimes avec leur accord. La première session des pourparlers entre l'Iran et les États-Unis s'est terminée. Washington a annoncé la levée des sanctions sur le pétrole iranien pendant 2 mois. Il est donc à nouveau disponible à l'exportation vers le territoire américain. Conséquence, les cours du pétrole ont chuté, moins 3,31% du prix du baril de Brent livré en août. Le trafic se poursuit dans le détroit d'Ormuz avec 26 franchissements de navires observés ce lundi. Marco Rubio, le secrétaire d'État américain, sera aux Émirats Arabes Unis, au Koweït, puis au Bahreïn d'aujourd'hui à jeudi pour poursuivre les négociations. Et puis 7 joueurs français qualifiés après le premier tour des qualifications de Wimbledon, dont Arthur Géa, Hugo Gaston ou encore Kyrian Jacquet. Bonne nuit à notre écoute.

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1: Bonjour à tous. Une nouvelle cellule interministérielle de crise aura lieu ce matin à Beauvau, annonce de Sébastien Lecornu. Alors que ce lundi a été la troisième journée la plus chaude depuis 1947 en France. Près de 500 records de chaleur battus, 54 départements placés en vigilance rouge. Ce midi, la Normandie a basculé en alerte maximale. Ce drame, très probablement lié à la canicule dans le Vaucluse, deux enfants de 2 et 4 ans retrouvés morts dans la voiture de leur famille, annonce du parquet de Carpentras. Une enquête pour homicide involontaire a été ouverte. Selon les premiers éléments récoltés par le parquet, les deux enfants se seraient enfermés dans le véhicule. Une autopsie des corps est prévue ce mardi à l'Institut médico-légal de Nîmes. Et c'est sans compter les 13 noyades enregistrées ce week-end en France. Le projet de loi pour lutter contre le racisme et l'antisémitisme sera présenté au Conseil des ministres le 9 juillet prochain. Annonce d'Aurore Berger, la ministre chargée de la lutte contre les discriminations. Elle s'est exprimée devant l'association Les Amis du CRIF, le conseil représentatif des institutions juives de France. Le texte devrait passer devant le Sénat à la rentrée et prévoit notamment de renforcer le pouvoir des associations qui pourraient alors porter plainte à la place des victimes avec leur accord. La première session des pourparlers entre l'Iran et les États-Unis s'est terminée. Washington a annoncé la levée des sanctions sur le pétrole iranien pendant 2 mois. Il est donc à nouveau disponible à l'exportation vers le territoire américain. Conséquence, les cours du pétrole ont chuté, moins 3,31% du prix du baril de Brent livré en août. Le trafic se poursuit dans le détroit d'Ormuz avec 26 franchissements de navires observés ce lundi. Marco Rubio, le secrétaire d'État américain, sera aux Émirats Arabes Unis, au Koweït puis au Bahreïn d'aujourd'hui à jeudi pour poursuivre les négociations. Et puis 7 joueurs français qualifiés après le premier tour des qualifications de Wimbledon, dont Arthur Géa, Hugo Gaston ou encore Kyrian Jacquet. Bonne nuit à notre écoute.

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1: Bonjour à tous. Une nouvelle cellule interministérielle de crise aura lieu ce matin à Beauvau, annonce de Sébastien Lecornu. Alors que ce lundi a été la troisième journée la plus chaude depuis 1947 en France. Près de 500 records de chaleur battus, 54 départements placés en vigilance rouge. Ce midi, la Normandie a basculé en alerte maximale. Ce drame, très probablement lié à la canicule dans le Vaucluse, deux enfants de 2 et 4 ans retrouvés morts dans la voiture de leur famille, annonce du parquet de Carpentras. Une enquête pour homicide involontaire a été ouverte. Selon les premiers éléments récoltés par le parquet, les deux enfants se seraient enfermés dans le véhicule. Une autopsie des corps est prévue ce mardi à l'Institut médico-légal de Nîmes. Et c'est sans compter les 13 noyades enregistrées ce week-end en France. Le projet de loi pour lutter contre le racisme et l'antisémitisme sera présenté au Conseil des ministres le 9 juillet prochain, annonce d'Aurore Berger, la ministre chargée de la lutte contre les discriminations. Elle s'est exprimée devant l'association Les Amis du CRIF, le conseil représentatif des institutions juives de France. Le texte devrait passer devant le Sénat à la rentrée et prévoit notamment de renforcer le pouvoir des associations qui pourraient alors porter plainte à la place des victimes avec leur accord. La première session des pourparlers entre l'Iran et les États-Unis s'est terminée. Washington a annoncé la levée des sanctions sur le pétrole iranien pendant 2 mois. Il est donc à nouveau disponible à l'exportation vers le territoire américain. Conséquence, les cours du pétrole ont chuté, moins 3,31% du prix du baril de Brent livré en août. Le trafic se poursuit dans le détroit d'Ormuz avec 26 franchissements de navires observés ce lundi. Marco Rubio, le secrétaire d'État américain, sera aux Émirats Arabes Unis, au Koweït puis au Bahreïn d'aujourd'hui à jeudi pour poursuivre les négociations. Et puis 7 joueurs français qualifiés après le premier tour des qualifications de Wimbledon, dont Arthur Géa, Hugo Gaston ou encore Kylian Jacquet. Bonne nuit à notre écoute.

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1: Bonjour à tous. La France se qualifie pour les 16e de finale de la Coupe du Monde de football. Les Bleus ont dominé l'Irak hier soir lors de leur deuxième match de phase de groupe. Un match perturbé par les orages. La rencontre a été interrompue pendant 2 heures, ce qui n'a pas empêché les tricolores de s'imposer 3-0, avec notamment un doublé de Mbappé pour sa 100e sélection. Le 3e but a été marqué par le ballon d'or d'Embélé. L'actualité, c'est aussi les températures qui continuent de monter en France. 54 départements sont désormais en alerte rouge canicule, 35 en orange. Déjà hier, il a fait très chaud sur le pays. Ce lundi, à 16h20, 290 records de chaleur mensuels ont été battus ou égalés à travers le territoire, avec 43,3 degrés à Château-Meillan dans le Cher, 42 degrés à Saintes ou encore près de 41 degrés à Bordeaux. Un épisode caniculaire qui perturbe fortement la vie scolaire. 1352 écoles et collèges ont été fermés hier dans le pays. Plus de 4000 autres ont aménagé leurs horaires, selon le ministère de l'Éducation nationale. Et ce drame, très probablement lié à la chaleur dans le Vaucluse, 2 enfants âgés de 2 et 4 ans ont été retrouvés morts hier après-midi dans la voiture familiale sur un parking à Carpentras. Selon les premiers éléments, les 2 enfants se seraient enfermés dans le véhicule. Une autopsie des corps est prévue ce mardi à Nîmes. Et enfin, face à cette situation, le Premier ministre Sébastien Lecornu présidera ce matin une nouvelle cellule interministérielle de crise. Les premières sanctions après la mort de Liana. Le gouvernement a rendu public les conclusions d'un rapport sur les dysfonctionnements dans cette affaire. Rapport qui pointe notamment les délais de traitement de la plainte déposée par la mère de Rosa ou encore des défaillances individuelles. Gérald Darmanin a ainsi annoncé sur TF1 hier soir le lancement d'une enquête administrative. Le garde des Sceaux vise notamment un substitut du procureur d'Auch ainsi que 2 gendarmes. Et puis l'historien Marc Bloch ainsi que son épouse font leur entrée au Panthéon ce soir, une cérémonie présidée par Emmanuel Macron. Marc Bloch, historien reconnu, a également été soldat et résistant avant d'être assassiné par la Gestapo en 1944. Excellent début de journée à tous.
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3: Soleil ce matin sur l'ensemble du département de la Manche. Quelques petits nuages de décoration. C'est le tableau de cette journée avec des températures caniculaires. Déjà 22 degrés dans le secteur de Montebourg, 26 à Carentan et Flamanville, 27 à Cherbourg, 28 à Mortain, 29 à Avranches, Saint-Lô et Coutances et 30 degrés dans le secteur de Granville dans l'après-midi. Les maxis seront comprises entre 30 et 41 degrés. Côté mer, elle sera belle aujourd'hui avec un vent de secteur sud-sud-est qui va basculer nord en fin de matinée. Il devrait souffler entre 20 et 40 km/h en rafale. La mer sera basse à 9h10, haute à 14h46, 5 ouest de 48.
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1: Nous sommes le 23 juin aujourd'hui, nous fêtons les Audrey. Et en ce 23 juin, je pourrais vous parler du référendum sur la sortie du Royaume-Uni de l'Union Européenne, le Brexit en 2016, ou en 1894 de la fondation à Paris du Comité International Olympique par Pierre de Coubertin. Mais le 23 juin 1972, né à Marseille, celui qui reste considéré comme l'un des meilleurs joueurs de football de l'histoire, Zinedine Zidane. Il rejoint en 87 le centre de formation de Cannes. Jean Fernandez l'intègre à 16 ans dans l'effectif pro. Le 20 mai 89, il débute en première division contre le FC Nantes. Il marque son premier but chez les pros 2 ans plus tard, toujours contre Nantes. En 92, il signe à Bordeaux, puis 4 ans plus tard à la Juventus Turin, considéré à l'époque comme un des meilleurs clubs du monde. Il y restera 5 ans avant de rejoindre les Galactiques du Real Madrid. Entouré de Figo, Ronaldo et Beckham, il y terminera sa carrière de joueur. Le 17 août 94 à Bordeaux, Zidane est pour la première fois sélectionné en équipe de France contre la République tchèque. Remplaçant, il entre alors que la France est menée 2-0. Il marque 2 buts en 2 minutes. Son apothéose viendra évidemment 4 ans plus tard en finale de la Coupe du Monde 98. Il marque 2 buts contre le Brésil et emmène les Bleus sur le toit du monde avant de remporter l'Euro en 2000. Il raccroche en finale de la Coupe du Monde 2006 après un carton rouge et un coup de tête sur le défenseur italien Marco Materazzi. Ballon d'or en 98, il remporte la Ligue des Champions en 2003 et il remportera 3 fois de suite la Ligue des Champions avec Madrid lorsqu'il était entraîneur des Merengues. La citation du jour est signée de Zinedine Zidane. Parfois, les mots sont plus durs que les coups.
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1: Bonjour à tous. La France se qualifie pour les 16e de finale de la Coupe du Monde de football. Les Bleus ont dominé l'Irak hier soir lors de leur deuxième match de phase de groupe. Un match perturbé par les orages. La rencontre a été interrompue pendant 2 heures, ce qui n'a pas empêché les tricolores de s'imposer 3-0, avec notamment un doublé de Mbappé pour sa 100e sélection.

0: horaires, selon le ministère de l'Éducation nationale. Et ce drame, très probablement lié à la chaleur dans le Vaucluse, deux enfants âgés de 2 et 4 ans ont été retrouvés morts hier après-midi dans la voiture familiale sur un parking à Carpentras. Selon les premiers éléments, les deux enfants se seraient enfermés dans le véhicule. Une autopsie des corps est prévue ce mardi à Nîmes. Et enfin, face à cette situation, le Premier ministre Sébastien Lecornu présidera ce matin une nouvelle cellule interministérielle de crise. Les premières sanctions après la mort de Liana. Le gouvernement a rendu public les conclusions d'un rapport sur les dysfonctionnements dans cette affaire. Rapport qui pointe notamment les délais de traitement de la plainte déposée par la mère de Rosa ou encore des défaillances individuelles. Gérald Darmanin a ainsi annoncé sur TF1 hier soir le lancement d'une enquête administrative. Le garde des Sceaux vise notamment un substitut du procureur d'Auch ainsi que deux gendarmes. Et puis l'historien Marc Bloch ainsi que son épouse font leur entrée au Panthéon ce soir. Une cérémonie présidée par Emmanuel Macron. Marc Bloch, historien reconnu, a également été soldat et résistant avant d'être assassiné par la Gestapo en 1944. Excellent début de journée à tous.
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2: Soleil ce matin sur l'ensemble du département de la Manche. Quelques petits nuages de décoration. C'est le tableau de cette journée avec des températures caniculaires. Déjà 22 degrés dans le secteur de Montebourg, 26 à Carentan et Flamanville, 27 à Cherbourg, 28 à Mortain, 29 à Avranches, Saint-Lô et Coutances et 30 degrés dans le secteur de Granville dans l'après-midi. Les maxis seront comprises entre 30 et 41 degrés. Côté mer, elle sera belle aujourd'hui avec un vent de secteur sud-sud-est qui va basculer nord en fin de matinée. Il devrait souffler entre 20 et 40 km/h en rafale. La mer sera basse à 9h10, haute à 14h46, 5F de 48.
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0: Bélier, c'est le moment de parler d'argent avec vos clients, votre banquier ou vos supérieurs hiérarchiques.
1: Taureau,
0: puisque vous avez envie que votre équipe professionnelle se resserre autour de vous, prenez donc les devants et multipliez les initiatives.
2: Gémeaux,
0: l'heure est à la réorganisation dans votre travail. Vous devez faire preuve de plus de rigueur.
3: Cancer, amusez-vous, surfez sur la vague du plaisir.
4: Vénus et Mars vous entraînent sur les chemins de la passion.
5: Lion, ne soyez pas trop autoritaire, vous manquez de diplomatie.
6: Vous démarrez au quart de tour et un rien vous agace.
7: Vierge, vous subissez des contretemps qui ralentissent votre action.
8: Un conseil, prenez votre mal en patience.
9: Balance, dormez davantage, vous devez vous reposer, vous manquez de sommeil.
10: Scorpion, soyez vigilant en affaires, particulièrement au cours de vos négociations financières.
11: Sagittaire, le mot d'ordre de votre journée, trouvez votre espace, positionnez-vous socialement d'une façon différente.
12: Capricorne, vous avez besoin d'obtenir une reconnaissance professionnelle qui vous permettra d'être en accord avec vos aspirations profondes.
13: Verseau, il est question aujourd'hui de relancer vos interlocuteurs, de faire confiance aux gens qui vous entourent.
14: Poisson, vous avez besoin d'élargir votre champ d'action et de donner un nouveau souffle à votre activité.
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0: Antoine et Julien Doré, midi sur novembre sur CFM pour vous souhaiter la bienvenue dans De Bon Matin, la matinale de CFM. Il est pile 7h.
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0: Ah, apparemment, on a un petit problème technique. Attendez, je vais le régler tout de suite. Voilà, c'est bon. Hop, et voici. Tout simplement de cliquer deux fois à un endroit précis. Voilà, vous savez tout. 7h, on retrouve sans plus attendre les infos de la Manche. Redevenons sérieux, car l'info, c'est sérieux. Bonjour Jean-Luc Herman.
2: Bonjour Jean-Marc, bonjour à tous. Un dramatique accident a eu lieu hier, peu après 15h, dans le secteur de Saint-Sauveur-la-Pommeraye, une commune située entre Granville et Villedieu. Deux voitures se sont percutées, faisant deux victimes, une femme de 32 ans que les secours n'ont pas réussi à réanimer et un homme de 30 ans qui a été évacué par l'hélicoptère Héli-SMUR 61 vers un hôpital de l'Orne. Une enquête est ouverte. En raison de la canicule, de nombreux événements sont annulés dans le département. C'est le cas à Coutances qui a annulé la cérémonie d'accueil des nouveaux habitants qui devait avoir lieu aujourd'hui. La préfecture, elle, a interdit toutes les manifestations sportives en extérieur. Les chantiers vont pouvoir commencer à 6h au lieu de 7. 13 écoles resteront fermées, 26 collèges n'ouvriront pas leurs portes dans l'après-midi. La mairie de Cherbourg a décidé d'ouvrir gratuitement les piscines à tous. La chaleur qui persiste dans le département ne semble pas freiner les touristes pour visiter la merveille. Une ténacité qui entraîne de nombreuses interventions des pompiers pour des malaises. 5 pour la seule journée d'hier. Seule l'abbaye reste fraîche, mais il faut prendre des navettes non climatisées, beaucoup marcher et monter 300 marches pour y arriver. La gauche, unie à Saint-Lô, a reproché à la majorité d'être plus dans l'apparence que dans l'action. Selon les élus de l'opposition de gauche, la municipalité, depuis 3 mois, n'en finit pas de se préparer. Selon les élus de la minorité, certains ne seraient pas au rendez-vous et enverraient un très mauvais signal à la démocratie locale. La SNSM de Blainville-sur-Mer lance un appel après le vol de matériel de sécurité sur un bateau des sauveteurs à Larsin qui a été découvert samedi. Selon plusieurs témoignages, deux hommes seraient montés sur la vedette au mouillage. Les bénévoles ont indiqué sur les réseaux sociaux avoir des photos des deux individus et les invitent fermement à rendre le plus rapidement possible le matériel. Les courses à Dieppe, le prix Dieppe Maritime, les préférés sont les 5, 11, 12, 2, 3, 7, 13 et 14. Suite de l'actu, c'est avec Clémence Lobary. Bonjour Clémence.
3: Bonjour à tous. La France se qualifie pour les 16e de finale de la Coupe du Monde de football. Les Bleus ont dominé l'Irak hier soir lors de leur deuxième match de phase de groupe. Un match perturbé par les orages. La rencontre a été interrompue pendant 2 heures, ce qui n'a pas empêché les tricolores de s'imposer 3-0, avec notamment un doublé de Mbappé pour sa 100e sélection. Le 3e but a été marqué par le ballon d'or d'Embélé. L'actualité, c'est aussi les températures qui continuent de monter en France. 54 départements sont désormais en alerte rouge canicule, 35 en orange. Déjà hier, il a fait très chaud sur le pays. Ce lundi, à 16h20, 290 records de chaleur mensuels ont été battus ou égalés à travers le territoire, avec 43,3 degrés à Château-Meillan dans le Cher, 42 degrés à Saintes ou encore près de 41 degrés à Bordeaux. Un épisode caniculaire qui perturbe fortement la vie scolaire. 1352 écoles et collèges ont été fermées hier dans le pays. Plus de 4000 autres ont aménagé leurs horaires, selon le ministère de l'Éducation nationale. Et ce drame, très probablement lié à la chaleur dans le Vaucluse, 2 enfants âgés de 2 et 4 ans ont été retrouvés morts hier après-midi dans la voiture familiale sur un parking à Carpentras. Selon les premiers éléments, les 2 enfants se seraient enfermés dans le véhicule. Une autopsie des corps est prévue ce mardi à Nîmes. Et enfin, face à cette situation, le Premier ministre Sébastien Lecornu présidera ce matin une nouvelle cellule interministérielle de crise. Les premières sanctions après la mort de Liana. Le gouvernement a rendu public les conclusions d'un rapport sur les dysfonctionnements dans cette affaire. Rapport qui pointe notamment les délais de traitement de la plainte déposée par la mère de Rosa ou encore des défaillances individuelles. Gérald Darmanin a ainsi annoncé sur TF1 hier soir le lancement d'une enquête administrative. Le garde des Sceaux vise notamment un substitut du procureur d'Auch ainsi que 2 gendarmes. Et puis l'historien Marc Bloch ainsi que son épouse font leur entrée au Panthéon ce soir, une cérémonie présidée par Emmanuel Macron. Marc Bloch, historien reconnu, a également été soldat et résistant avant d'être assassiné par la Gestapo en 1944. Excellent début de journée à tous.
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2: Soleil ce matin sur l'ensemble du département de la Manche. Quelques petits nuages de décoration. C'est le tableau de cette journée avec des températures caniculaires. Déjà 22 degrés dans le secteur de Montebourg, 26 à Carentan et Flamanville, 27 à Cherbourg, 28 à Mortain, 29 à Avranches, Saint-Lô et Coutances et 30 degrés dans le secteur de Granville dans l'après-midi. Les maxis seront comprises entre 30 et 41 degrés. Côté mer, elle sera belle aujourd'hui avec un vent de secteur sud-sud-est qui va basculer nord en fin de matinée. Il devrait souffler entre 20 et 40 km/h en rafale. La mer sera basse à 9h10, haute à 14h46, 5 ouest de 48.
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0: Miley Cyrus sur CFM à 7h10.
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0: Je vous souhaite à nouveau la bienvenue dans De Bons Matins, ainsi qu'un bon réveil. Je suis Jean-Marc et je suis ravi de vous accompagner comme chaque matin. Et ça y est, nous y sommes. Tout le département de la Manche est placé en vigilance rouge canicule. Donc pensez à bien aérer vos maisons et appartements en ce moment. Et dès que vous les quittez, eh bien vous fermez tous les volets et les rideaux. Si vous le pouvez, eh bien restez tranquille, au frais, chez vous aujourd'hui. Si vous travaillez dehors, pensez à bien vous couvrir. Je vous souhaite vraiment bon courage. Si vous travaillez en extérieur, pensez à bien vous couvrir, la crème solaire éventuellement, et surtout à bien vous hydrater. Et puis, que vous dire d'autre? Eh bien, qu'il faut boire, boire beaucoup d'eau, boire beaucoup d'eau toute la journée, bien y penser. Vous avez déjà eu très chaud hier dans le sud Manche, eh bien ça y est, là ça va être partout dans la Manche en ce mardi 23 juin. Le soleil s'est levé à 5h58 et va se coucher à 22h17. Nous fêtons Audrey, le dicton du jour. Le sage dit qu'à la Sainte Audrey, mieux vaut suer que grelotter. Enfin bon, aujourd'hui, on va peut-être un peu trop suer, justement. Quelques événements survenus un 23 juin en 1848. Invention du saxophone par Adolf Sax. 1894, création du CIO, le Comité International Olympique. 1993, l'américaine, écoutez, c'est complètement dingue, et c'est dans les éphémérides. Hein. 1993, l'américaine Lorena Bobbitt mutile son mari violent en lui tranchant le membre viril alors qu'ils sont alités. Elle s'enfuit, jette l'engin qui sera retrouvé puis recousu sur son mari. C'est complètement dingue et ça figure dans les éphémérides. Et enfin, le 23 juin 2006, ouverture du musée Quai Branly à Paris sur les arts premiers que l'on appelle aussi le musée Jacques Chirac. Les anniversaires du jour. L'ancien joueur de foot Jean Tigana, 71 ans. Le compositeur de musique bretonne Yann Tiersen, 56 ans. Zinedine Zidane, 54 ans. Patrick Vieira, 50 ans. Et la chanteuse écossaise Duffy, à 42 ans. Et puis je viens de mettre une petite publication sur notre page Facebook CFM. Eh bien, si c'est votre anniversaire, il faut nous le dire, nous envoyer un message privé ou le dire en commentaire, et je vous souhaite votre anniversaire à l'antenne. Alors, les deux premières à nous avoir envoyé un message privé et à qui je souhaite un bon anniversaire, eh bien, ce sont Sylvie de Coutances, qui fête ses 48 ans aujourd'hui, et Carole de Flamanville, qui a 51 ans. Today, bon anniversaire. Donc allez sur notre page Facebook, vous nous dites en message privé ou en commentaire et je vous souhaite votre happy birthday à l'antenne.

0: L'excellente Juliette Armanet, le dernier jour du disco sur CFM.
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0: Une idée fraîcheur pour commencer, faire du canoë-kayak dans les marais du Cotentin. Avec longue rame canoë et 40 ans kayak, vous pouvez vous rafraîchir au ras de l'eau sur la Douve, dans le port de 40 ans et sur le canal, mais aussi sur la Taute. C'est ouvert aux petits comme aux grands, dans des canoës, une ou deux places, réservation directement sur place. Avec cette chaleur, comme il est bon aussi de se mettre au vent, et au frais en fin d'après-midi, je vous propose une guinguette paysanne demain soir à la ferme de la Chèvrerie à Granville. Dès 17h, marché des producteurs avec légumes, pain, fromage et boissons locales. Une visite de la ferme avec traite des chèvres. Puis, dès 19h, un repas concert ambiancé par du rock normand avec le groupe Rabalouchka. L'entrée de la ferme est gratuite et le repas, bien sûr, payant. Réservation auprès de la ferme ou directement sur place. La fête de la musique à 4000-sur-Sienne, c'est demain à l'occasion du marché du soir hebdomadaire. Dès 18h, un spectacle joué par les enfants de la commune, puis une batucada et enfin à 20h, le groupe X-Vision, composé de 5 musiciens, feront monter l'ambiance jusque très tard. Rendez-vous demain devant la mairie de 4000-sur-Sienne pour le marché et pour une belle soirée conviviale pour fêter la musique. Une expo très sympa et une belle initiative des enfants de Créances et des alentours qui vous invite à découvrir leur travail sur la santé. Pendant plusieurs semaines, les enfants du centre de loisirs se sont intéressés à la santé, de l'alimentation au sommeil, en passant par l'hygiène et le soin des dents. Et leurs travaux sont désormais visibles tout l'été aux horaires d'ouverture de la bibliothèque de Créances. Les ambassadeurs de la santé par les enfants de Créances et du Pays de l'Essé, c'est à ne pas manquer avant ou pendant vos vacances. Et enfin, pour bien récupérer de ces journées de forte chaleur, rien de tel qu'une traversée de la baie du Mont-Saint-Michel, mais au crépuscule. Cette balade commentée vous est proposée par la communauté d'agglos du Mont-Saint-Michel, mais il faut vous y inscrire dès maintenant auprès de l'Office du Tourisme de notre merveille. C'est une balade d'environ 6 km, halte à Tomblaine pour pique-niquer, découverte de la biodiversité, des sables mouvants et retour de nuit pour voir notre Mont-Saint-Michel paré de ses plus belles lumières. Prévoyez une tenue adaptée, votre pique-nique et de l'eau, bien sûr, pour bien vous hydrater.
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0: Ousmane Dembélé a marqué le troisième but. Une rencontre également marquée par une interruption de 2 heures et l'évacuation du stade à la mi-temps à cause des orages. Malgré cette soirée très particulière, hein, la mission est donc accomplie pour le capitaine Kylian Mbappé.
1: On a fait du bon travail. C'était une très longue journée pour nous. Mais on est toujours concentré sur l'objectif. Je pense que le match d'aujourd'hui, c'est une preuve qu'il peut avoir tempête, il peut avoir 3 heures d'attente, mais on est toujours concentré sur notre objectif. Bien sûr qu'il y a toujours des choses à améliorer, mais je pense qu'on est sur le bon chemin. On va bien récupérer et on va se concentrer déjà sur le match de la Norvège.
0: Le troisième rendez-vous de cette phase de poule pour l'équipe de France face à la Norvège, ce sera vendredi soir à 21h. Match qui décidera du classement des Bleus. La Norvège, elle a battu le Sénégal 3-2 cette nuit et a validé également son billet pour les 16e. L'actualité, c'est aussi les températures qui continuent de monter en France. 54 départements sont désormais en alerte rouge canicule, 35 en orange. Et déjà, hier, il a fait très chaud sur le pays. Ce lundi à 16h20, 290 records de chaleur mensuels ont été battus ou égalés à travers le territoire, avec 43,3 degrés à Châteaumillon dans le Cher, 42 degrés à Saintes ou encore 40,9 à Bordeaux. Un épisode caniculaire qui perturbe fortement la vie scolaire. 1352 écoles et collèges ont été fermées hier dans le pays. Plus de 4000 autres ont aménagé leurs horaires, selon le ministère de l'Éducation nationale. Nombreux sont les élèves et professeurs qui souffrent de cette chaleur en classe. Résultat, d'autres fermetures d'ici la fin de la semaine ne sont pas à exclure, selon le président du syndicat des écoles, Philippe Ratinet.
2: Aujourd'hui, il n'y a quasiment pas d'école en France où on ne souffre pas de la chaleur et de chaleur extrême. Si on considère que l'épisode et les départements classés en canicule rouge vont l'être jusqu'à a priori au moins jeudi, on peut supposer qu'effectivement on aura de plus en plus d'écoles qui seront fort légitimement fermées ou dont les horaires seront aménagés. Il y a une véritable lutte pour pouvoir rester dans des conditions qui sont à la limite de l'acceptable, puisque on sait aujourd'hui que à partir de 30 degrés, une personne qui est assise et qui se contente d'un travail en étant assise est aujourd'hui considérée comme étant en danger.
0: Et une étude de l'Alliance écologique et sociale réalisée l'an dernier estimait que 4 écoles sur 10 sont dépourvues de volets qui pourrait pourtant diminuer la chaleur de 3 ou 4 degrés en classe. Et ce drame, très probablement lié à la chaleur dans le Vaucluse, 2 enfants âgés de 2 et 4 ans ont été retrouvés morts hier après-midi dans la voiture familiale sur un parking à Carpentras. Selon les premiers éléments, les 2 enfants se seraient enfermés dans le véhicule. Une autopsie des corps est prévue ce mardi à l'Institut médico-légal de Nîmes. Et enfin, face à cette situation, le Premier ministre Sébastien Lecornu présidera ce matin une nouvelle cellule interministérielle de crise. Les premières sanctions après la mort de Liana. Le gouvernement a rendu public les conclusions d'un rapport sur les dysfonctionnements dans cette affaire. Un rapport qui pointe notamment les délais de traitement de la plainte déposée par la mère de Rosa ou encore des défaillances individuelles. Invité du 20h de TF1 hier, le ministre de la Justice, Gérald Darmanin, a évoqué les conséquences pour la magistrature.
3: Il y a 15 jours, je suis venu ici vous dire que je commandais un rapport d'inspection avec Laurent Nunez, qu'on le rendrait public et que j'en tirerais les conséquences. J'engage ce soir une procédure disciplinaire, une enquête administrative qui me sera rendue avant la fin de l'été pour engager des sanctions qui seront là à la hauteur des défaillances graves constatées pour le substitut du parquet d'Auch qui, en effet, d'après ce rapport, a démontré des défaillances très importantes qui sont dues, me semble-t-il, pour les gendarmes comme pour la magistrature, ici, à des défaillances personnelles. Et je pense que c'est pas grave de le reconnaître, mais il arrive qu'il y ait des fautes professionnelles qui soient commises et il faut évidemment les sanctionner.
0: Le ministre de l'Intérieur a également demandé la mutation d'office de 2 gendarmes qui ont travaillé sur cette plainte. Il n'y aura pas de nouvelle enquête pénale autour du chlordécone. La Cour d'appel de Paris a confirmé hier le non-lieu dans cette affaire. On le rappelle, ce pesticide a été utilisé aux Antilles en dépit des alertes sur sa nocivité. Classé depuis 1979 comme agent possiblement cancérogène, il a été employé dans ces territoires jusqu'en 1993. L'historien Marc Bloch ainsi que son épouse font leur entrée en Panthéon ce soir, une cérémonie présidé par Emmanuel Macron. Marc Bloch, historien reconnu, a également été soldat et résistant avant d'être assassiné par la Gestapo en 44. Excellent début de journée à tous.
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5: Soleil ce matin sur l'ensemble du département de la Manche. Quelques petits nuages de décoration. C'est le tableau de cette journée avec des températures caniculaires. Déjà 22 degrés dans le secteur de Montebourg, 26 à Carentan et Flamanville, 27 à Cherbourg, 28 à Mortain, 29 à Avranches, Auch, Saint-Lô et Coutances et 30 degrés dans le secteur de Granville dans l'après-midi. Les maxis seront comprises entre 30 et 41 degrés. Côté mer, elle sera belle aujourd'hui avec un vent de secteur sud-sud-est qui va basculer nord en fin de matinée. Il devrait

0: L'un des très gros hits du moment, This Is, est Theodora Melodrama sur CFM. Bienvenue si vous nous rejoignez, il est 7h39. Dans quelques secondes, votre horoscope avec Jessica. Du côté de la musique, je vais vous jouer les C2C, Madness. L'info insolite ce matin, eh bien, concerne une vraie folie autour de l'exposition de la tapisserie de Bayeux en Angleterre. Je vous raconte ça tout à l'heure. Et puis, nous allons jouer ensemble aux alentours de 7h50 pour vous envoyer au frais. 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
3: Bélier, c'est le moment de parler d'argent avec vos clients, votre banquier ou vos supérieurs hiérarchiques.
4: Taureau, puisque vous avez envie que votre équipe professionnelle se resserre autour de vous, prenez donc les devants et multipliez les initiatives.
5: Gémeaux, l'heure est à la réorganisation dans votre travail, vous devez faire preuve de plus de rigueur.
6: Cancer, amusez-vous, surfez sur la vague du plaisir. Vénus et Mars vous entraînent sur les chemins de la passion.
7: Lion, ne soyez pas trop autoritaire, vous manquez de diplomatie. Vous démarrez au quart de tour et un rien vous agace.
8: Vierge, vous subissez des contretemps qui ralentissent votre action.
9: Un conseil, prenez votre mal en patience.
10: Balance, dormez davantage, vous devez vous reposer, vous manquez de sommeil.
11: Scorpion, soyez vigilant en affaires, particulièrement au cours de vos négociations financières.
12: Sagittaire, le mot d'ordre de votre journée, trouvez votre espace, positionnez-vous socialement d'une façon différente.
13: Capricorne, vous avez besoin d'obtenir une reconnaissance professionnelle qui vous permettra d'être en accord avec vos aspirations profondes.
14: Verseau, il est question aujourd'hui de relancer vos interlocuteurs, de faire confiance aux gens qui vous entourent.
15: Poisson, vous avez besoin d'élargir votre champ d'action et de donner un nouveau souffle à votre activité.
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0: Les C2C avec Happy à 7h45 sur CFM.
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0: Voilà donc un événement inédit qui a beaucoup fait réagir chez nous en Normandie. Certains étaient pour, d'autres y étaient radicalement opposés. Je parle, of course, du prêt de la tapisserie de Bayeux jusqu'en septembre 2027 à nos amis britanniques. La bataille de Hastings et la conquête de l'Angleterre par nos ancêtres Guillaume, par notre ancêtre Guillaume le Conquérant est en effet pour nous une date majeure de l'histoire de la Normandie et une vraie fierté régionale. Mais elle passionne aussi outre-Manche les sujets de sa majesté assise sur le trône anglo-normand depuis l'an de grâce 1066, à tel point que c'est la ruée sur les billets d'accès pour découvrir notre tapisserie quasi millénaire. Dès l'ouverture de la billetterie la semaine dernière, le site de réservation du British Museum a été véritablement pris d'assaut, et c'est le cas de le dire, à tel point que tout le système a bugué. Les files d'attente ont pu atteindre à certains moments plus de 10 heures, de quoi rendre jalouse Céline Dion et ses prochains concerts parisiens. De fait, le British Museum a dû créer des files d'attente virtuelles, les membres étant prioritaires et les non-inscrits pourront réserver pour cette première salve de passe, valable jusqu'en décembre, mais après les membres. Guillaume et nos ancêtres normands n'ont pas fini de passionner nos voisins britanniques, mais jusqu'en septembre 2027 et pas au-delà, car ensuite, retour à la maison pour notre tapisserie de Bayeux normande.

0: Excellent Our House par Madness sur CFM.
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0: Les meilleurs hits du moment et que de la bonne musique sur CFM. C'était No Name, le tout dernier Indochine. Je vous souhaite la bienvenue. Si vous nous rejoignez, courage, hein, on va tous avoir très très chaud aujourd'hui. Pensez à bien vous hydrater. Je souhaite surtout bon courage à ceux et celles qui travaillent en extérieur. Quoique, parfois dans des bureaux, ce sont de vraies fournaises. Et puis courage aussi aux enfants, parce que dans les classes, aujourd'hui, il fera également très chaud. Il est 8h. L'heure de vos 5 minutes info avec dans un premier temps les infos de la Manche suivies des infos nationales et internationales avec l'AFP, l'agence France Presse sur CFM et bien sûr votre météo caniculaire du jour et la météo marine. Si vous avez un bateau, c'est peut-être le moment d'aller faire un peu de plaisance. On retrouve sans plus attendre Jean-Luc Herman pour vos infos de la Manche. Bonjour Jean-Luc.
1: Bonjour Jean-Marc, bonjour à tous. Un dramatique accident a eu lieu hier, peu après 15h, dans le secteur de Saint-Sauveur-la-Pommeraye, une commune située entre Grandville et Villedieu. Deux voitures se sont percutées, faisant deux victimes, une femme de 32 ans que les secours n'ont pas réussi à réanimer et un homme de 30 ans qui a été évacué par l'hélicoptère Héli-SMUR 61 vers un hôpital de l'Orne. Une enquête est ouverte. En raison de la canicule, de nombreux événements sont annulés dans le département. C'est le cas à Coutances qui a annulé la cérémonie d'accueil des nouveaux habitants qui devait avoir lieu aujourd'hui. La préfecture, elle, a interdit toutes les manifestations sportives en extérieur. Les chantiers vont pouvoir commencer à 6h au lieu de 7. 13 écoles resteront fermées, 26 collèges n'ouvriront pas leurs portes dans l'après-midi. La mairie de Cherbourg a décidé d'ouvrir gratuitement les piscines à tous. La chaleur qui persiste dans le département ne semble pas freiner les touristes pour visiter la merveille. Une ténacité qui entraîne de nombreuses interventions des pompiers pour des malaises. 5 pour la seule journée d'hier. Seule l'abbaye reste fraîche, mais il faut prendre des navettes non climatisées, beaucoup marcher et monter 300 marches pour y arriver. La gauche, unie à Saint-Lô, a reproché à la majorité d'être plus dans l'apparence que dans l'action. Selon les élus de l'opposition de gauche, la municipalité, depuis 3 mois, n'en finit pas de se préparer. Selon les élus de la minorité, certains ne seraient pas au rendez-vous et enverraient un très mauvais signal à la démocratie locale. La SNSM de Blainville-sur-Mer lance un appel après le vol de matériel de sécurité sur un bateau des sauveteurs à Larsin qui a été découvert samedi. Selon plusieurs témoignages, deux hommes seraient montés sur la vedette au mouillage. Les bénévoles ont indiqué sur les réseaux sociaux avoir des photos des deux individus et les invitent fermement à rendre le plus rapidement possible le matériel. Les courses à Dieppe, le prix Dieppe Maritime, les préférés sont les 5, 11, 12, 2, 3, 7, 13 et 14. Suite de l'actu, c'est avec Clémence Lobary. Bonjour Clémence.
2: Bonjour à tous. La France se qualifie pour les 16e de finale de la Coupe du Monde de football. Les Bleus ont dominé l'Irak hier soir lors de leur deuxième match de phase de groupe. Un match perturbé par les orages. La rencontre a été interrompue pendant 2 heures, ce qui n'a pas empêché les tricolores de s'imposer 3-0, avec notamment un doublé de Mbappé pour sa 100e sélection. Le 3e but a été marqué par le ballon d'or Dembélé. L'actu, c'est aussi les températures qui continuent de monter en France. 54 départements sont désormais en alerte rouge canicule, 35 en orange. Déjà hier, il a fait très chaud sur le pays. Ce lundi, à 16h20, 290 records de chaleur mensuels ont été battus ou égalés à travers le territoire, avec 43,3 degrés à Château-Meillan dans le Cher, 42 degrés à Saintes ou encore près de 41 degrés à Bordeaux. Un épisode caniculaire qui perturbe fortement la vie scolaire. 1352 écoles et collèges ont été fermés hier dans le pays. Plus de 4000 autres ont aménagé leurs horaires, selon le ministère de l'Éducation nationale. Et ce drame, très probablement lié à la chaleur dans le Vaucluse, 2 enfants âgés de 2 et 4 ans ont été retrouvés morts hier après-midi dans la voiture familiale sur un parking à Carpentras. Selon les premiers éléments, les 2 enfants se seraient enfermés dans le véhicule. Une autopsie des corps est prévue ce mardi à Nîmes. Et enfin, face à cette situation, le Premier ministre Sébastien Lecornu présidera ce matin une nouvelle cellule interministérielle de crise. Les premières sont sanctions après la mort de Liana. Le gouvernement a rendu public les conclusions d'un rapport sur les dysfonctionnements dans cette affaire. Rapport qui pointe notamment les délais de traitement de la plainte déposée par la mère de Rosa ou encore des défaillances individuelles. Gérald Darmanin a ainsi annoncé sur TF1 hier soir le lancement d'une enquête administrative. Le garde des Sceaux vise notamment un substitut du procureur d'Auch ainsi que deux gendarmes. Et puis l'historien Marc Bloch ainsi que son épouse font leur entrée au Panthéon ce soir, une cérémonie présidée par Emmanuel Macron. Marc Bloch, historien reconnu, a également été soldat et résistant avant d'être assassiné par la Gestapo en 1944. Excellent début de journée à tous.
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1: Soleil ce matin sur l'ensemble du département de la Manche. Quelques petits nuages de décoration. C'est le tableau de cette journée avec des températures caniculaires. Déjà 22 degrés dans le secteur de Montebourg, 26 à Carentan et Flamanville, 27 à Cherbourg, 28 à Mortain, 29 à Avranches, Saint-Lô et Coutances et 30 degrés dans le secteur de Granville dans l'après-midi. Les maxis seront comprises entre 30 et 41 degrés. Côté mer, elle sera belle aujourd'hui avec un vent de secteur sud-sud-est qui va basculer nord en fin de matinée. Il devrait souffler entre 20 et 40 km/h en rafale. La mer sera basse à 9h10, haute à 14h46, 5F de 48. Il est en baisse.
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0: Capuche, le tout dernier, Elena sur CFM.
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0: Vos anniversaires dans un instant. Et oui, j'ai décidé de lancer ça le matin, un petit peu d'interactivité avec vous. Et puis surtout de vous souhaiter vos anniversaires si c'est le cas. Aujourd'hui, on verra ça à la fin de l'éphéméride de nous sommes le... Oui, j'ai lancé ça sur Facebook, hein. Connectez-vous, vous nous envoyez soit un message privé, soit vous le mettez directement en commentaire pour votre anniversaire, ou même celui de quelqu'un à qui vous avez envie de faire la surprise. Nous sommes le mardi 23 juin. Dans la Manche, le soleil s'est levé à 5h58 et va se coucher à 22h17. Nous fêtons Audrey. Le dicton du jour, le sage dit qu'à la Sainte-Audrey, mieux vaut suer que grelotter. Nous allons beaucoup suer. Aujourd'hui, c'est le moins qu'on puisse dire. Quelques événements survenus à 23 juin 1848. Invention du saxophone par Adolf Sax. 1894, création du CIO, le Comité International Olympique. 1993, l'américaine Lorena Bobbitt. Écoutez, c'est complètement dingue et ça figure dans les éphémérides. Donc, en 1993, l'américaine Lorena Bobbitt mutile son mari qui était violent en lui tranchant le membre viril alors qu'ils étaient alités, donc au lit. Elle s'enfuit, jette l'engin qui sera retrouvé puis recousu sur son mari. C'est de la folie, c'est complètement dingue. Et enfin, le 23 juin 2006, c'était l'ouverture du musée Quai Branly à Paris, un musée sur les arts premiers que l'on appelle aussi le musée Jacques Chirac. Les anniversaires du jour, le compositeur de musique bretonne Yann Tiersen, 56 ans, Zinedine Zidane, 54 ans, Patrick Vieira, 50 ans, et la chanteuse écossaise Duffy fête ses 42 ans aujourd'hui, et on va fêter ça en l'écoutant juste après. Vos anniversaires dans la Manche. Alors, bon anniversaire à Sylvie de Coutances qui a 48 ans, Carole de Flamanville, 51 ans, Christophe de Saint-Père-sur-Mer, 47 ans, Manon de Saint-Lô, 28 ans et Stéphanie de Montmartin-sur-Mer fête ses 42 ans. Aujourd'hui, si c'est votre anniversaire ou si vous voulez que je le souhaite à l'antenne à quelqu'un que vous aimez, eh bien vous envoyez un message privé sur notre Messenger CFM ou directement en commentaire sur notre page Facebook.

0: Un méga hit des années 80, Joan Jett, I Love Rock'n'Roll sur CFM à 8h19.
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0: Alors, je vous donne tout d'abord une idée fraîcheur. Faire du canoë-kayak dans les marais du Cotentin. 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Avec cette chaleur, comme il est bon aussi de se mettre au vert et au frais en fin d'après-midi, je vous propose une guinguette paysanne demain soir à la ferme de la Chèvrerie à Granville. Dès 17h, marché des producteurs avec légumes, pain, fromage et boissons locales. Une visite de la ferme avec traite des chèvres. Puis dès 19h, un repas-concert ambiancé par du rock normand avec le groupe Ravalouchka. L'entrée de la ferme est gratuite et le repas bien sûr payant. Réservation auprès de la ferme ou directement sur place. La fête de la musique à 4000-sur-Sienne, c'est demain à l'occasion du marché du soir hebdomadaire. Dès 18h, un spectacle joué par les enfants de la commune, puis une batucada et enfin à 20h, le groupe X-Vision, composé de 5 musiciens, feront monter l'ambiance jusque tard le soir. Rendez-vous demain devant la mairie de 4000-sur-Sienne pour le marché et pour une belle soirée conviviale pour fêter la musique. Une expo très sympa et une belle initiative des enfants de Créances et des alentours qui vous invite à découvrir leur travail sur la santé. Pendant plusieurs semaines, les enfants du centre de loisirs se sont intéressés à la santé, de l'alimentation au sommeil, en passant par l'hygiène et le soin des dents. Et leurs travaux sont désormais visibles tout l'été aux horaires d'ouverture de la bibliothèque de Créances. Les ambassadeurs de la santé par les enfants de Créances et du Pays de l'Essé, c'est à ne pas manquer avant ou pendant vos vacances. Et enfin, pour bien récupérer de ces journées de forte chaleur, rien de tel qu'une traversée de la baie du Mont-Saint-Michel au crépuscule. Cette balade commentée vous est proposée par la communauté d'agglos du Mont-Saint-Michel, mais il faut vous y inscrire dès maintenant auprès de l'Office du tourisme de notre merveille. C'est une balade d'environ 6 km. Halte à Tombelaine pour pique-niquer, découverte de la biodiversité, des sables mouvants et retour de nuit pour voir notre Mont-Saint-Michel paré de ses plus belles lumières. Prévoyez une tenue adaptée, votre pique-nique et surtout de l'eau pour bien vous hydrater.
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0: Un grand hit de la fin des années 90, Nathalie Imbruglia avec Thorn sur CFM, 8h33. Je suis un petit peu en retard pour vos infos sport, mais enfin bon, avec cette chaleur, mieux vaut prendre son temps. Faut surtout pas se presser. Allez, l'équipe de France a gagné hier soir. Yes, Cocorico, voici donc toutes vos infos sport maintenant sur CFM.
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2: Bonjour, bonjour à tous, c'est dans l'actu sport du jour, l'équipe de France est qualifiée pour la suite de la Coupe du Monde, une menace sur le match décisif du championnat de France de basket, et puis le 15 de France en préparation. Et d'abord, mission accomplie pour les Bleus, l'équipe de France domine l'Irak 3-0 à Philadelphie pour son deuxième match de la phase de poule de la Coupe du Monde. Les tricolores sont donc officiellement qualifiés pour les 16e de finale. Le capitaine Kylian Mbappé a inscrit un nouveau doublé, le ballon d'or Ousmane Dembélé a lui inscrit le troisième but, une rencontre marquée par une interruption de 2 heures à la mi-temps à cause des orages. Une soirée très particulière donc, mais une bonne performance pour les Bleus, même si le sélectionneur Didier Deschamps a préféré la deuxième mi-temps. Écoutez.
3: Je suis peut-être trop difficile souvent, mais je préfère ça avec les joueurs que j'ai. En deuxième mi-temps, on a eu une totale reprise, en tenant compte que c'était pas évident aussi avec ce qui s'est passé. Mais voilà, de se mettre à l'abri, c'est une très bonne chose. On est qualifié ce soir, même si je suis convaincu que le troisième sera décisif pour le classement dans ce groupe-là.
2: Et le troisième rendez-vous pour l'équipe de France, ce sera face à la Norvège vendredi soir à 21h. La Norvège qui a battu le Sénégal 3-2 cette nuit et validé également donc son billet pour les 16e de finale. Qualification également dans la soirée un peu plus tôt dans le groupe J de l'Argentine qui domine l'Autriche 2-0 grâce à un nouveau doublé de Lionel Messi. En basket maintenant, match décisif ce soir entre Paris et Monaco pour le titre de champion de France. Les deux clubs sont à égalité et s'affrontent une cinquième et dernière fois en finale de Betclic Elite à 21h10. Une rencontre que des joueurs de Monaco menacent de ne pas jouer pour protester contre la sanction contre leurs équipiers Mathieu Strazel et Alpha Diallo suite au match 4. Et puis le rugby, les Bleus poursuivent leur préparation au championnat des Nations. L'ailier palois Tewati Sogbe et le pilier Tevita Tatafu ont été ménagés hier. Les trois Bordelais qui ont rejoint Marcoussi, Mathieu Jalibert, Maxime Lucu et Damien Penaud, eux, ont bien pris part à la séance. Voilà pour l'actu, je vous souhaite une très belle journée.
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4: Soleil ce matin sur l'ensemble du département de la Manche. Quelques petits nuages de décoration. C'est le tableau de cette journée avec des températures caniculaires. Déjà 22 degrés dans le secteur de Montebourg, 26 à Carentan et Flamanville, 27 à Cherbourg, 28 à Mortain, 29 à Avranches, Saint-Lô et Coutances et 30 degrés dans le secteur de Granville. Dans l'après-midi, les maxis seront comprises entre 30 et 41 degrés. Côté mer, elle sera belle aujourd'hui avec un vent de secteur sud-sud-est qui va basculer nord en fin de matinée. Il devrait souffler entre 20 et 40 km/h en rafale. La mer sera basse à 9h10, haute à 14h46, 5 OF de 48. Il est en baisse.

0: Zao en duo avec MC Solar comme Caroline sur CFM. Le saviez-vous? C'est la folie autour de la tapisserie de Bayeux en Angleterre. Je vous explique ça dans l'info insolite dans quelques minutes. Côté musique, on va écouter Christophe Willem, excellent double jeu, et Edwin Collins, ça c'était dans les années 90, Girl Like You. Et puis nous allons jouer une nouvelle fois ensemble aux alentours de 8h50 pour vous envoyer au frais faire de multiples activités en pleine forêt au viaduc de la Soulèvre. Mais pour le moment, il est pile 8h40, voici votre horoscope avec Jessica sur CFM.
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2: Bélier, c'est le moment de parler d'argent avec vos clients, votre banquier ou vos supérieurs hiérarchiques.
3: Taureau, puisque vous avez envie que votre équipe professionnelle se resserre autour de vous, prenez donc les devants et multipliez les initiatives.
4: Gémeaux, l'heure est à la réorganisation dans votre travail, vous devez faire preuve de plus de rigueur.
5: Cancer, amusez-vous, surfez sur la vague du plaisir. Vénus et Mars vous entraînent sur les chemins de la passion.
6: Lion, ne soyez pas trop autoritaire, vous manquez de diplomatie. Vous démarrez au quart de tour et un rien vous agace.
7: Vierge, vous subissez des contretemps qui ralentissent votre action.
8: Un conseil, prenez votre mal en patience.
9: Balance, dormez davantage, vous devez vous reposer, vous manquez de sommeil.
10: Scorpion, soyez vigilant en affaires, particulièrement au cours de vos négociations financières.
11: Sagittaire, le mot d'ordre de votre journée, trouvez votre espace, positionnez-vous socialement d'une façon différente.
12: Capricorne, vous avez besoin d'obtenir une reconnaissance professionnelle qui vous permettra d'être en accord avec vos aspirations profondes.
13: Verseau, il est question aujourd'hui de relancer vos interlocuteurs, de faire confiance aux gens qui vous entourent.
14: Poisson, vous avez besoin d'élargir votre champ d'action et de donner un nouveau souffle à votre activité.
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0: FM à pile 8h45.
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0: J'aurais pu dire 8:45. Voilà un événement inédit, vous allez comprendre pourquoi, qui a beaucoup fait réagir chez nous en Normandie. Certains étaient pour, d'autres y étaient radicalement opposés. Je parle off course du prêt de la tapisserie de Bayeux jusqu'en septembre 2027 à nos amis britanniques. La bataille de Hastings et la conquête de l'Angleterre par notre ancêtre Guillaume le Conquérant est en effet pour nous une date majeure de l'histoire de la Normandie est une vraie fierté régionale, mais elle passionne aussi outre-Manche les sujets de Sa Majesté, assise sur le trône anglo-normand depuis l'an de grâce 1066, à tel point que c'est la ruée sur les billets d'accès pour découvrir notre tapisserie quasi millénaire. Dès l'ouverture de la billetterie la semaine dernière, le site de réservation du British Museum a été véritablement pris d'assaut, et c'est le cas de le dire, à tel point que tout le système a buggé. Les files d'attente ont pu atteindre à certains moments plus de 10 heures, de quoi rendre jaloux Céline Dion et ses prochains concerts parisiens. De fait, le British Museum a dû créer des files d'attente virtuelles, les membres étant prioritaires et les non-inscrits pourront réserver pour cette première salve de passe valable jusqu'en décembre, mais après les membres. Guillaume et nos ancêtres normands n'ont pas fini de passionner nos voisins britanniques, mais jusqu'en septembre 2027 et pas au-delà. Là, car ensuite, retour à la maison pour notre tapisserie de Bayeux, fierté de notre Normandie.

0: A Girl Like You, un grand hit des années 90 sur CFM à 8h50.
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0: 9h, c'est l'heure de vos 5 minutes info avec vos infos de la Manche dans un premier temps, suivi des infos nationales et internationales avec l'AFP, l'agence France Presse sur CFM et bien sûr votre météo caniculaire du jour et la météo marine. Les infos de la Manche, c'est comme chaque matin avec Jean-Luc Herman. Bonjour Jean-Luc.
1: Bonjour Jean-Marc, bonjour à tous. Un dramatique accident a eu lieu hier, peu après 15h, dans le secteur de Saint-Sauveur-la-Pommeraye, une commune située entre Granville et Villedieu. Deux voitures se sont percutées, faisant deux victimes, une femme de 32 ans que les secours n'ont pas réussi à réanimer et un homme de 30 ans qui a été évacué par l'hélicoptère Héli-SMUR 61 vers un hôpital de l'Orne. Une enquête est ouverte. En raison de la canicule, de nombreux événements sont annulés dans le département. C'est le cas à Coutances qui a annulé la cérémonie d'accueil des nouveaux habitants qui devait avoir lieu aujourd'hui. La préfecture, elle, a interdit toutes les manifestations sportives en extérieur. Les chantiers vont pouvoir commencer à 6h au lieu de 7. 13 écoles resteront fermées, 26 collèges n'ouvriront pas leurs portes dans l'après-midi. La mairie de Cherbourg a décidé d'ouvrir gratuitement les piscines à tous. La chaleur qui persiste dans le département ne semble pas freiner les touristes pour visiter la merveille. Une ténacité qui entraîne de nombreuses interventions des pompiers pour des malaises. 5 pour la seule journée d'hier. Seule l'abbaye reste fraîche, mais il faut prendre des navettes non climatisées, beaucoup marcher et monter 300 marches pour y arriver. La gauche, unie à Saint-Lô, a reproché à la majorité d'être plus dans l'apparence que dans l'action. Selon les élus de l'opposition de gauche, la municipalité, depuis 3 mois, n'en finit pas de se préparer. Selon les élus de la minorité, certains ne seraient pas au rendez-vous et enverraient un très mauvais signal à la démocratie locale. La SNSM de Blainville-sur-Mer lance un appel après le vol de matériel de sécurité sur un bateau des sauveteurs à Larsin qui a été découvert samedi. Selon plusieurs témoignages, deux hommes seraient montés sur la vedette au mouillage. Les bénévoles ont indiqué sur les réseaux sociaux avoir des photos des deux individus et les invitent fermement à rendre le plus rapidement possible le matériel. Les courses à Dieppe, le prix Dieppe Maritime, les préférés sont les 5, 11, 12, 2, 3, 7, 13 et 14. Suite de l'actu, c'est avec Clémence Lobary. Bonjour Clémence.
2: Bonjour à tous. C'est une des conséquences dramatiques de la canicule. Une vingtaine de personnes sont mortes noyées depuis samedi. C'est ce qu'avance ce matin la ministre des Sports, Marina Ferrari. La plupart de ces accidents se seraient déroulés sur des sites qui ne sont pas adaptés à la baignade. En attendant, la température va encore grimper. Aujourd'hui, plus de 80 départements sont concernés par une vigilance. 54 sont en alerte rouge, 35 en orange. Plus de 90% de la population française est ainsi exposée à des chaleurs extrêmes et exceptionnelles. Et le record de température moyenne pourrait être dépassé cette semaine. Et la France n'est pas assez préparée à ces épisodes, notamment face au vieillissement de la population. C'est ce que révèle un rapport réalisé par l'association Conséquences. Près de 7 millions de seniors risquent d'être exposés à partir de 2030 à des épisodes aussi intenses, voire plus que la canicule de 2003. Dans le reste de l'actualité, les premières sanctions après la mort de Liana. Le gouvernement a rendu public les conclusions d'un rapport sur les dysfonctionnements dans cette affaire. Rapport qui pointe notamment les délais de traitement de la plainte déposée par la mère de Rosa ou encore des défaillances individuelles. Gérald Darmanin a ainsi annoncé sur TF1 hier soir le lancement d'une enquête administrative. Le garde des Sceaux vise notamment un substitut du procureur d'Auch ainsi que deux gendarmes. L'Iran administrera le détroit d'Ormuz à la fin du conflit. C'est en tout cas ce qu'affirme le négociateur en chef iranien. Il a ainsi assuré que les conditions de circulation sur cet axe stratégique ne redeviendraient pas celles d'avant-guerre. L'historien Marc Bloch ainsi que son épouse font leur entrée au Panthéon ce soir. La cérémonie sera présidée par Emmanuel Macron. Marc Bloch, historien reconnu, a également été soldat et résistant avant d'être assassiné par la Gestapo en 1944. Et puis en football, la France se qualifie pour les 16e de finale de la Coupe du Monde. Les Bleus ont dominé l'Irak hier soir lors de leur deuxième match de phase de groupe. Un match perturbé par les orages. La rencontre a été interrompue pendant 2 heures, ce qui n'a pas empêché les tricolores de s'imposer 3-0. Excellente matinée à tous.
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1: soleil ce matin sur l'ensemble du département de la Manche. Quelques petits nuages de décoration. C'est le tableau de cette journée avec des températures caniculaires. Déjà 22 degrés dans le secteur de Montebourg, 26 à Carentan et Flamanville, 27 à Cherbourg, 28 à Mortain, 29 à Avranches, Saint-Lô et Coutances et 30 degrés dans le secteur de Granville dans l'après-midi. Les maxis seront comprises entre 30 et 41 degrés. Côté mer, elle sera belle aujourd'hui avec un vent de secteur sud-sud-est qui va basculer nord en fin de matinée. Il devrait souffler entre 20 et 40 km/h en rafale. La mer sera basse à 9h10, haute à 14h46, 5F de 48. Il est en baisse.
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0: I Just Might, l'excellent Bruno Mars sur CFM à 9h10.
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0: Je vous souhaite la bienvenue dans cette dernière heure de bon matin, la matinale de CFM jusqu'à 10h. Je suis Jean-Marc et je suis ravi de vous accompagner comme chaque matin. Courage à toutes et à tous. On a chaud, on va avoir chaud toute la journée. Essayez eh bien, de rester au frais chez vous, genre dans les vieilles maisons en pierre, c'est vrai que c'est pratique. Ou si vous êtes en appartement ou dans des maisons un petit peu plus modernes, eh bien restez les volets et rideaux fermés et écoutez CFM ou regardez la télé, bref, essayez de bouger le moins possible. Et si vous avez des courses à faire, eh bien, dans les centres-villes, faites-les plutôt ce matin. Voilà, et n'oubliez pas surtout de vous hydrater, de boire beaucoup d'eau. Quel jour sommes-nous? Nous sommes le mardi 23 juin. Dans la Manche, le soleil s'est levé à 5h58 et va se coucher à 22h17. Nous fêtons Audrey, le dicton du jour. Le sage dit qu'à la Sainte Audrey, mieux vaut suer que grelotter. Et nous suons déjà beaucoup à 7h-ci, à 9h11. Quelques événements survenus un 23 juin. En 1848, invention du saxophone par Adolphe Sax. 1894, création du CIO, le Comité International Olympique. 23 juin 1993, c'est complètement surréaliste et ça figure dans les éphémérides. Écoutez bien, c'est vraiment surréaliste. L'américaine Lorina Bobbitt, mutile son mari qui était violent en lui tranchant le membre viril alors qu'ils étaient alités, donc au lit. Elle s'enfuit, elle jette l'engin qui sera retrouvé puis recousu sur son mari. C'est complètement dingue. Et enfin, le 23 juin 2006, c'était l'ouverture du musée Quai Branly à Paris, qu'on appelle aussi le musée des arts premiers et que l'on surnomme le musée Jacques Chirac. Je crois même qu'il a carrément été rebaptisé musée Jacques Chirac. Les anniversaires du jour, eh bien, ce sont vos anniversaires, puisque tout à l'heure, j'ai posté sur Facebook un petit post en ce sens. Si c'est votre anniversaire aujourd'hui, eh bien, vous nous envoyez un message privé ou directement en commentaire si vous êtes moins timide. Et si vous voulez faire plaisir à quelqu'un de votre entourage, eh bien, n'hésitez pas à nous envoyer un petit message. Alors, bon anniversaire à nos auditeurs et auditrices. Sylvie de Coutances qui a 48 ans, Carole de Flamanville, 51 ans, Christophe de Saint-Père-sur-Mer, 47 ans, Manon de Saint-Lô, 28 ans, Stéphanie de Montmartin-sur-Mer, 42 ans, Lucas d'Écœurdreville, 38 ans, et enfin la petite Louise de Coutances fête ses 2 ans aujourd'hui avec sa maman.
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0: Olivia Dean avec Men I Need sur CFM. Le téléphone a déjà sonné, je vous informe qu'il n'y a pas de voyance en direct ce matin. Caroline reviendra la semaine prochaine, mardi prochain.
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0: Une idée fraîcheur pour commencer, faire du canoë-kayak dans les marais du Cotentin. 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C'est ouvert aux petits comme aux grands dans des canoës une ou deux places. 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Avec cette chaleur, comme il est bon aussi de se mettre au vert et au frais en fin d'après-midi, je vous propose une guinguette paysanne demain soir à la ferme de la Chèvrerie à Granville. Dès 17h, marché des producteurs avec légumes, pain, fromage et boissons locales. Une visite de la ferme avec la traite des chèvres. Puis dès 19h, un repas-concert ambiancé par du rock normand avec le groupe Rabalouchka. L'entrée de la ferme est gratuite et le repas bien sûr payant. Réservation auprès de la ferme ou directement sur place. La fête de la musique à 4000-sur-Sienne, c'est demain à l'occasion du marché du soir hebdomadaire. Dès 18h, un spectacle joué par les enfants de la commune, puis une batucada et enfin à 20h, le groupe X-Vision composé de 5 musiciens feront monter l'ambiance jusque très tard. Rendez-vous demain devant la mairie de 4000-sur-Sienne pour le marché et pour une belle soirée conviviale pour fêter la musique. Une expo très sympa et une belle initiative des enfants de Créances et des alentours qui vous invitent à découvrir leur travail sur la santé. Pendant plusieurs semaines, les enfants du centre de loisirs se sont intéressés à la santé, de l'alimentation au sommeil, en passant par l'hygiène et le soin des dents. Et leurs travaux sont désormais visibles tout l'été aux horaires d'ouverture de la bibliothèque de Créances. Les ambassadeurs de la santé par les enfants de Créances et du pays de l'Essé, c'est à ne pas manquer avant ou pendant vos vacances. Et enfin, pour bien récupérer de ces journées de forte chaleur, rien de tel qu'une traversée de la baie du Mont-Saint-Michel, mais au crépuscule. Cette balade commentée vous est proposée par la communauté d'agglos du Mont-Saint-Michel, mais il faut vous y inscrire dès maintenant auprès de l'Office du tourisme de notre merveille. C'est une balade d'environ 6 km. Halte à Tombelaide pour pique-niquer, découverte de la biodiversité, des sables mouvants et retour de nuit pour voir notre Mont-Saint-Michel paré de ses plus belles lumières. Prenez une tenue adaptée, votre pique-nique et bien sûr de l'eau pour bien vous hydrater.
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0: Oubastank et The Reason sur CFM. N'appelez pas pour la voyance en direct. Je vous rappelle qu'il n'y a pas de voyance avec Caroline cette semaine, mais elle sera là la semaine prochaine. 9h32, on s'intéresse maintenant à votre soirée devant la télé. C'est parti.
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2: Sur votre plateau télé ce soir, la fin de 40 jours de privation, la naissance du drapeau étoilé et un chanteur qui a dû faire sa place. Koh-Lanta, les reliques du destin sur TF1, finale du jeu présenté par Denis Brognard. Après presque 40 jours d'exil, de privation et de résilience, ils n'en sont plus que 3 pour cette finale. Qui tiendra en équilibre le plus longtemps sur les mythiques poteaux pour gagner le droit de choisir son adversaire face au jury final ? Amérique, qui es-tu sur Arte, documentaire. Le 4 juillet 1776, les États-Unis déclarent leur indépendance et deviennent une nation fondée sur un idéal de liberté, un idéal qui s'incarne notamment à travers la conquête de l'Ouest, autre pilier de l'identité américaine, le christianisme et plus particulièrement le puritanisme.
3: Les armes sont le symbole le plus emblématique de la liberté aux États-Unis. Nous sommes depuis le début un pays multiculturel et multiethnique. America
2: first. À l'idée par David sur W9, documentaire. Pendant plus d'un an, de Paris à Los Angeles, David Hallyday a accepté d'ouvrir les portes de son intimité. L'artiste se livre comme jamais sur son histoire, entre des archives personnelles et la parole rare de son premier cercle, notamment sa mère Sylvie Vartan et ses amis.
4: J'ai tellement eu d'a priori sur moi avec mon nom, je suis habitué, hein. Je suis fier d'avoir combattu certains systèmes qui voulaient me voir abattre. Je remercie toutes ces gens qui ont été hyper injuste avec moi, parce que finalement, eux aussi m'ont formé, en fait, quelque part.
2: Koh-Lanta, les reliques du destin sur TF1, Amérique et qui es-tu sur Arte, et à l'idée par David sur W9. Très belle soirée, telle à tous.

0: Sienna Spiro, derrière Enlevé Cils sur CFM 9h41, il fait très chaud. Eh bien, la rubrique vie quotidienne, voilà, je recouvre mes esprits. Il fait tellement chaud dans le studio, honnêtement, j'ai pas de thermomètre, mais je sais pas combien il fait déjà, mais là, cet après-midi, ça va être intenable. Je souhaite bon courage à notre amie Kiel. Bref, la rubrique vie quotidienne vous parle ce matin de clim et comment rafraîchir vos appartements.
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2: Avec les fortes chaleurs, elle devient souvent notre meilleur allié. Voici quelques conseils pour optimiser l'utilisation de votre clim cet été, mais aussi d'autres astuces pour rafraîchir votre logement. Premier réflexe, il faut bien sûr empêcher la chaleur d'entrer chez vous. Pensez à fermer vos volets store dans les pièces les plus exposées. Vous pouvez aussi installer un filtre anti-chaleur sur votre vitre. C'est une solution économique qui bloquera les rayons UV et les renverra vers l'extérieur. Le matin et la nuit, profitez évidemment de la fraîcheur extérieure pour ventiler naturellement. Si vous utilisez une clim, inutile de transformer votre logement en réfrigérateur. L'ADEME recommande de ne pas descendre en dessous de 26 degrés. L'idéal est de conserver un écart raisonnable avec la température extérieure de l'ordre de 5 à 7 degrés. C'est mieux pour votre santé, mais aussi pour votre porte-monnaie, car chaque degré en moins augmente votre consommation électrique. Selon l'ADEME, passer de 23 à 26 degrés vous permettra de la diviser par 3. L'entretien est également essentiel, des filtres propres garantissent un meilleur rendement et évitent une surconsommation. Si vous ne possédez pas de clim, il existe aussi d'autres solutions. Les ventilateurs de plafond font notamment leur retour dans de plus en plus de foyers. Au-delà de bracelets, ils sont aussi très efficaces contre les moustiques. Plus économique, un ventilateur à pied tout simple, en face duquel vous pouvez ajouter une bouteille d'eau glacée pour un effet fraîcheur renforcé. Enfin, certaines plantes d'intérieur sont aussi vos amies en période de canicule car elles libèrent de l'humidité dans l'air grâce à leurs feuilles. C'est le cas notamment du spicifilium, du monstera ou encore de la calathea.

0: Voilà de quoi rester zen par cette chaleur. Patrick Fiori, 4 mots sur un piano.
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0: Un titre bien sympa de Lily Allen sur CFM à 9h52.
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0: Et j'ai quand même pas osé prononcer le titre de Lily Allen. Hein, mais bon, je crois que vous l'aviez compris. C'est ainsi que s'achève de bon matin. Dans quelques minutes, c'est Johan qui va vous accompagner jusqu'à 14h avec de la bonne musique, comme toute la journée sur CFM. Et vos rubriques habituelles. N'oubliez pas vos rendez-vous info de la Manche et météo de la Manche, météo très chaude. Dans l'heure de midi, ainsi qu'entre 17h et 19h. Et cet après-midi, vous passerez des Happy Hours avec l'English accent en compagnie de l'excellent Kiel. Allez, je vais me mettre un petit peu au frais à la clim, parce que bon, dans le studio, pour le moment, on n'a pas la clim. Hein. C'est vrai que ce sont des studios flambant neufs, et il est vrai que dans la Manche, on ne pense pas forcément à la clim au départ. Hein. Il n'y a pas besoin de chauffage dans un studio de radio, puisqu'avec toutes les machines, ça chauffe tout seul, automatiquement. Mais c'est vrai qu'il va falloir très sérieusement songer à installer une clim dans les studios tout neufs de CFM. Voilà, passez une belle journée. Surtout, hydratez-vous bien tout au long de cette journée. Et bah, courage, hein. On va tous souffrir de la chaleur aujourd'hui. Et je vous dis bah, à demain. Passez une belle journée, hydratez-vous. Et à demain, de bon matin, dès 7h sur CFM.
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0: Bienvenue, très belle journée, c'est CFM, il est 10h. À 10h, les infos avec Clémence Lebary. Bonjour Clémence.
1: Bonjour à tous. C'est une des conséquences dramatiques de la canicule. Une vingtaine de personnes sont mortes noyées depuis samedi. C'est ce qu'avance ce matin la ministre des Sports, Marina Ferrari. La plupart de ces accidents se seraient déroulés sur des sites qui ne sont pas adaptés à la baignade. En attendant, la température va encore grimper. Aujourd'hui, plus de 80 départements sont concernés par une vigilance. 54 sont en alerte rouge, 35 en orange. Plus de 90% de la population française est ainsi exposée à des chaleurs extrêmes et exceptionnelles. Et le record de température moyenne pourrait être dépassé cette semaine. Et la France n'est pas assez préparée à ces épisodes, notamment face au vieillissement de la population. C'est ce que révèle un rapport réalisé par l'association Conséquences. Près de 7 millions de seniors risquent d'être exposés à partir de 2030 à des épisodes aussi intenses, voire plus que la canicule de 2003. Dans le reste de l'actualité, les premières sanctions après la mort de Liana, le gouvernement a rendu public les conclusions d'un rapport sur les dysfonctionnements dans cette affaire, rapport qui pointe notamment les délais de traitement de la plainte déposée par la mère de Rosa ou encore des défaillances individuelles. Gérald Darmanin a ainsi annoncé sur TF1 hier soir le lancement d'une enquête administrative. Le garde des Sceaux vise notamment un substitut du procureur d'Auch ainsi que deux gendarmes. L'Iran administrera le détroit d'Ormuz à la fin du conflit. C'est en tout cas ce qu'affirme le négociateur en chef iranien. Il a ainsi assuré que les conditions de circulation sur cet axe stratégique ne redeviendraient pas celles d'avant-guerre. L'historien Marc Bloch ainsi que son épouse font leur entrée au Panthéon ce soir. La cérémonie sera présidée par Emmanuel Macron. Marc Bloch, historien reconnu, a également été soldat et résistant avant d'être assassiné par la Gestapo en 1944. Et puis en football, la France se qualifie pour les 16e de finale de la Coupe du Monde. Les Bleus ont dominé l'Irak hier soir lors de leur deuxième match de phase de groupe. Un match perturbé par les orages. La rencontre a été interrompue pendant 2 heures, ce qui n'a pas empêché les tricolores de s'imposer 3-0. Excellente matinée à tous.
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0: Fleetwood Mac, Dreams sur CFM. J'espère que vous allez bien. Nous sommes mardi. Allez, deuxième journée de la semaine. 23 jours aujourd'hui. Bonne fête au Audrey. Journée mondiale pour la fonction publique. Journée olympique mondiale également aujourd'hui. Il faut le savoir. On a Zinedine Zidane qui fête son anniversaire. 54 ans. Patrick Vieira, 50 ans. Yann Tiersen, 56 ans. Bon anniversaire également à Paul Arthur, 61 ans. Duffy fête ses 42 ans. Et Jason Mraz, 40. 39 ans. Bon anniversaire à vous, hein, si c'est le cas, en ce 23 juin. Bon anniversaire à vous. Dans quelques minutes, Somber, Homebreaker, Vanessa Paradis et les épines du cœur. Et on parlera bon plan, bien évidemment, tout au long de l'émission. Bienvenue.
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0: Charles Doré, famille ou pas famille, à CCFM, bon mardi. Et ce soir, attention, un concert des Anches, l'école intercommunale de musique Grandville Terre et Mer, qui vous propose donc ce concert des Anches à l'espace du Bocage de la Épesnelle. Donc tout à l'heure, je vous le rappelle, à 19h, et c'est gratuit. J'ai pour vous Achille, Million de Cœurs, les Fugees, Killing Me Softly. Et tout de suite, on parle emploi sur CFM.
1: À Gouville-sur-Mer, on recherche un ouvrier ostréicole. 4 jours de travail, le temps d'une marée. Les débutants sont acceptés sur créance. On recherche un ouvrier maraîcher. C'est pour un contrat à durée déterminée de 1 mois. 39 heures de travail par semaine. Là aussi, les débutants sont acceptés sur le secteur de Virandeville. On recherche un maçon. C'est un contrat à durée déterminée de 12 mois. Les débutants sont acceptés sur Valogne. On recherche un assistant de vie aux familles, un contrat de 12 mois. Les débutants sont acceptés. Une possibilité de semaine de 4 jours en apprentissage. Et pour terminer, à Charbon, recherche un préparateur en pharmacie d'officine. Un contrat à durée indéterminée, 35 heures de travail. Vous devez bien entendu avoir vos diplômes pour postuler à ce poste. Si une de ces offres vous intéresse, vous contactez France Travail.
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0: Mickey avec Particules sur CFM et moi je vous propose de gagner des cadeaux. 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Charlotte Cardin qui arrive avec The Way We Touch sur CFM.
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0: Une excellente fin de matinée, c'est CFM, 11h. Les infos, Clémence Lebary. Bonjour Clémence.
1: Bonjour à tous. C'est une des conséquences dramatiques de la canicule. Une vingtaine de personnes sont mortes noyées depuis samedi. C'est ce qu'avance ce matin la ministre des Sports, Marina Ferrari. La plupart de ces accidents se seraient déroulés sur des sites qui ne sont pas adaptés à la baignade. En attendant, la température va encore grimper aujourd'hui. Plus de 80 départements sont concernés par une vigilance. 54 sont en alerte rouge, 35 en orange. Plus de 90% de la population française est ainsi exposé à des chaleurs extrêmes et exceptionnelles. Et le record de température moyenne pourrait être dépassé cette semaine. Et la France n'est pas assez préparée à ces épisodes, notamment face au vieillissement de la population. C'est ce que révèle un rapport réalisé par l'association Conséquences. Près de 7 millions de seniors risquent d'être exposés à partir de 2030 à des épisodes aussi intenses, voire plus que la canicule de 2003. Dans le reste de l'actualité, les premières sanctions après la mort de Liana. Le gouvernement a rendu public les conclusions d'un rapport sur les dysfonctionnements dans cette affaire. Rapport qui pointe notamment les délais de traitement de la plainte déposée par la mère de Rosa ou encore des défaillances individuelles. Gérald Darmanin a ainsi annoncé sur TF1 hier soir le lancement d'une enquête administrative. Le garde des Sceaux vise notamment un substitut du procureur d'Auch ainsi que deux gendarmes. L'Iran administrera le détroit d'Ormuz à la fin du conflit. C'est en tout cas ce qu'affirme le négociateur en chef iranien. Il a ainsi assuré que les conditions de circulation sur cet axe stratégique ne redeviendraient pas celles d'avant-guerre. L'historien Marc Bloch ainsi que son épouse font leur entrée au Panthéon ce soir. La cérémonie sera présidée par Emmanuel Macron. Marc Bloch, historien reconnu, a également été soldat et résistant avant d'être assassiné par la Gestapo en 1944. Et puis en football, la France se qualifie pour les 16e de finale de la Coupe du Monde. Les Bleus ont dominé l'Irak hier soir lors de leur deuxième match de phase de groupe. Un match perturbé par les orages. La rencontre a été interrompue pendant 2 heures, ce qui n'a pas empêché les tricolores de s'imposer 3-0. Excellente matinée à tous.
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0: No surprises, c'était Radiohead sur CFM. Bon mardi avec nous. Alors je vous rappelle qu'en 2026, l'exposition Christian Dior à la recherche des couleurs de l'enfance invite les visiteurs à plonger dans les jeunes années grand-villaises de Christian Dior au début du XXe siècle, des souvenirs qui ont activement marqué ses créations jusqu'à constituer les codes de sa maison de couture qui perdurent aujourd'hui. N'hésitez pas à vous renseigner en tout cas sur les horaires d'ouverture de cette exposition à découvrir du côté de Granville au musée Christian Dior. Je vous laisse un numéro de téléphone, tiens, 02 33 68 58 30. 02 33 68 58 30. Dans quelques minutes, allez, on s'écoute Taylor Swift avec The Fate of Ophelia sur CFM.
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0: Miley Cyrus avec Younger You, CCFM. Dans quelques minutes, les Spice Girls, petit souvenir qui arrive. On va s'écouter le fameux Wannabe. Il y aura Kyo également, Benoît Power et toute sa bande avec Hors du Temps. Je vous parlerai avant midi également des paris insolites de la Coupe du Monde qui génère de gros volumes, en tout cas des volumes records, même par rapport à la précédente édition. Je vous parlerai de tout ça avant midi, c'est promis. Et là, tout de suite, on parle série télé sur CFM.
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2: La série du jour est tirée d'une terrible histoire vraie. Une histoire poignante sous ses yeux est une nouvelle série Netflix qui met au cœur de son récit un fait divers qui a bouleversé l'Angleterre au début des années 90. Le meurtre d'une mère de famille devant son fils à Londres. L'enfant de 2 ans, seul témoin du drame, est au cœur de la tempête médiatique. Son père fait alors tout pour le protéger. La vie des deux hommes ne sera plus jamais la même.
3: Quand j'étais petit, je suis parti me promener avec ma mère et elle est jamais rentrée à la maison.
4: Le meurtre sauvage d'une jeune mère est venu rompre la paisibilité d'une des banlieues de Londres les plus habitées.
5: André, comment va Alex ?
6: Est-ce qu'Alex a parlé ?
7: Si Alex est le seul témoin, ça veut dire qu'il est en danger.
2: La série joue sur plusieurs temporalités, au moment de l'assassinat où l'enquête commence et que le père de famille protège son fils coûte que coûte, mais aussi quelques années plus tard où l'on voit les conséquences du drame sur la vie des deux hommes, en particulier sur cet enfant qui a grandi sans sa mère. Sous ses yeux, c'est une mini-série en 3 épisodes seulement qui s'attarde davantage sur l'aspect intime que sur l'enquête.
8: Tu vas pas pouvoir le couper du monde éternellement.
9: On a besoin d'être sûr qu'il est en sécurité.
10: Nous nous rapprochons d'une arrestation.
11: J'ai envie de me souvenir de ma mère autrement que pour sa mort.
12: Alex, tout ce que j'ai fait, c'était pour te protéger.
2: Sous ses yeux, sur Netflix.

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1: Justin Timberlake, c'était Rock Your Body, CCFM, belle fin de matinée avec nous. Allez, on parle de la Coupe du Monde, qui est marquée par un boom spectaculaire des paris dits insolites ou fun bets, dont les volumes de mise affichent en fait une hausse massive de 40% par rapport à l'édition précédente. Désormais significatif, ces paris portent sur des événements improbables ou humoristiques, comme le premier selfie d'un joueur sur le terrain, la perte de voix d'un entraîneur ou l'intrusion d'un animal sur la pelouse. Cette tendance forte devient rapidement virale sur les réseaux sociaux, largement propulsée par des challenges TikTok ou vidéos d'influenceurs et des compilations de moments insolites du passé. En conséquence, les opérateurs constatent que les jeunes parieurs, particulièrement la tranche 18-30 ans, se détournent des formules traditionnelles pour privilégier massivement ces options ludiques et connectées. Ce sont des paris insolites sur la Coupe du Monde là, qui génèrent apparemment déjà des volumes record. Dans quelques minutes, Jack et Carla, ça se prépare avant midi. On va s'écouter la recette.
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0: 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Le Flash Manche avec Jean-Luc Herrmann. Bonjour Jean-Luc.
1: Bonjour Johan, bonjour à tous. Un dramatique accident a eu lieu hier, peu après 15h, dans le secteur de Saint-Sauveur-la-Pommeraye, une commune située entre Granville et Villedieu. Deux voitures se sont percutées, faisant deux victimes. Une femme de 32 ans que les secours n'ont pas réussi à réanimer et un homme de 30 ans qui a été évacué par l'hélicoptère Héli-SMUR 61 vers un hôpital. Une enquête est ouverte. Hier matin, le Cross était contacté par un navire de pêche avec une voie d'eau au large de Granville. Aussitôt, de nombreux moyens ont été mobilisés. Le patron du bateau en difficulté va déployer son canot de sauvetage. Il sera récupéré par la SNSM. Le navire a sombré et devrait être prochainement renfloué. Le tribunal de Coutances s'est réuni fin de semaine dernière pour juger un homme de 20 ans, semble-t-il dérangé mentalement, qui avait volé en décembre dernier un véhicule de la Poste et s'était rebellé lors de son interpellation. Le mis en cause, qui était absent le jour de l'audience et qui se croit l'envoyé de Dieu, a écopé de 8 mois de prison avec un sursis probatoire comportant une obligation de soins. La famille, qui est sans nouvelles du jeune homme, se dit très inquiète. En raison de la canicule, de nombreux événements sont annulés dans le département. C'est le cas à Coutances, qui a annulé la cérémonie d'accueil des nouveaux habitants qui devait avoir lieu aujourd'hui. La préfecture a, elle, interdit toutes les manifestations sportives en extérieur. Les chantiers ont pu commencer à 6h au lieu de 7h. 13 écoles restent fermées, 26 collèges n'ouvriront pas leurs portes cet après-midi. Avant de vous déplacer, merci de vous renseigner auprès des associations qui organisent des manifestations ou des mairies. La chaleur qui persiste dans le département ne semble pas freiner les touristes de visiter la merveille. Une ténacité qui entraîne de nombreuses interventions des pompiers pour des malaises. 5 pour la seule journée d'hier. Seule l'abbaye reste fraîche, mais il faut prendre des navettes non climatisées, beaucoup marcher et monter 300 marches pour y arriver. Notez que les gestionnaires du Monde demandent à ceux qui le peuvent de reporter leur visite. Pour ceux qui ne le peuvent pas, des mesures d'accompagnement ont été prises. Les points d'eau ont été multipliés et le service de secours a été musclé. Suite de l'actu, c'est maintenant avec Samuel Wagon, le journal complet. Bonjour Samuel.
2: Bonjour à tous. Au moins 40 morts par noyade depuis le début de ce nouvel épisode de canicule. 54 départements sont en vigilance rouge. Une vague de chaleur qui impacte les hôpitaux. Situation critique dans certains établissements déjà sous tension. Et puis les premières sanctions sont tombées après la mort de Liana. Le gouvernement a publié hier le rapport sur les dysfonctionnements dans cette affaire. Jusqu'à 43 degrés attendus aujourd'hui, en mois de juin, de tous les records partout en France. Ce mardi, 54 départements sont placés en vigilance rouge canicule, 35 sont en orange. Et pour se rafraîchir, certains ont déjà tenté d'aller se baigner. Depuis le 18 juin, on dénombre pas moins de 40 morts par noyade en France. Et le risque n'est pas qu'en mer, dans les rivières, les lacs et même les piscines privées. Selon BFM TV, un joueur de football de Ligue 2 est en état de mort cérébrale après s'être noyé dans le Rhône près de Lyon hier en fin de journée. Pour le responsable communication de la Fédération des maîtres nageurs sauveteurs, Alex Lamotte, tout le monde est concerné par le risque de noyade.
3: Au moindre incident, c'est très compliqué de bien réagir si on n'a pas l'habitude de pratiquer de la natation très régulièrement. Même des gens en bonne condition physique, le moindre incident, le moindre petit malaise peut entraîner une noyade. Le risque de noyade est partout, bien évidemment. Nous ne sommes pas des poissons ni des méduses, nous n'habitons pas l'eau. Nous habitons la terre et quand on est dans l'eau, il faut prendre un certain nombre de précautions indispensables pour éviter les risques, une différence de fond ou n'importe quoi qui puisse vous troubler. Et quand le trouble est dans l'eau, bah effectivement, le risque, c'est la noyade.
2: Et on vous le rappelle, il est fortement conseillé de se baigner dans les zones surveillées et d'entrer dans l'eau progressivement. La France a d'ailleurs connu sa nuit la plus chaude jamais enregistrée. 21,6 degrés ont été relevés cette nuit en moyenne. Dans ce contexte, Sébastien Lecornu préside ce matin une nouvelle cellule interministérielle de crise. C'est l'une des autres conséquences majeures de ces températures extrêmes. Certains services hospitaliers sont sous tension. Ils avaient déjà été pris de courant, mais durant la première vague de chaleur, des épisodes exceptionnels qui vont nécessiter beaucoup de précautions à tous les niveaux, selon le chef du SAMU de Haute-Garonne, Vincent Boune.
4: Il va falloir faire très attention sur les fermetures programmées de lits, parce que des lits qui ferment, c'est moins de lits d'hospitalisation pour les personnes âgées et moins de soins derrière. Donc ça, c'est vraiment important. Le deuxième point, c'est effectivement, on n'insistera jamais assez sur la prévention. Ne serait-ce qu'un coup de fil pour savoir comment va la personne, personne, la prendre chez soi s'il fait plus frais, hydratation et mesures, on va dire, simples, qui déjà peuvent permettre de passer le cap. Et le troisième point, et ben ça, on est prêt à le faire en fonction évidemment de la vague, ce sera s'il y a besoin, et ben on reviendra de nos congés pour prendre en charge ces personnes âgées, parce que ben on sent bien que la situation peut dégénérer effectivement en fonction de l'évolution de la canicule.
2: Et depuis ce week-end, les appels aux urgences ont augmenté de 15 à 20% à cause de la canicule. Dans le reste de l'actualité, dans cette affaire, la chaîne de protection a failli. Les mots du Premier ministre Sébastien Lecornu sur X. Réaction hier après la publication du pré-rapport d'inspection sur la gendarmerie et la justice dans l'affaire Liana. Texte qui met en avant de nombreux dysfonctionnements dans les procédures judiciaires concernant Jérôme Barella. En revanche, il est encore trop tôt pour confirmer si des fautes individuelles ont été commises selon le syndicat de la magistrature, qui demande de laisser les enquêteurs faire leur travail. Écoutez le secrétaire général de l'organisation, Stéphane Fischesser.
5: Ce qui est la bonne solution, c'est de laisser la procédure suivre son cours sereinement, sans chercher de bouc émissaire, sans essayer de se défausser sur le plus petit chaînon de la chaîne pénale et de la chaîne de responsabilité. Il y a une volonté, on le sent, de trouver des fusibles dans cette situation, et ça, nous le déplorons. S'il y a des fautes individuelles qui ont été commises, il y a nécessairement des sanctions qui pourraient être prononcées dans le cadre de cette procédure à venir, si elle a lieu, parce qu'encore une fois, on ne sait même pas s'il y a des fautes individuelles à reprocher à une magistrate ou aux enquêteurs.
2: Gérald Darmanin, qui a d'ailleurs promis des sanctions en cas de fautes individuelles avérées dans ce dossier, elle pourrait aller jusqu'à la révocation pour les magistrats. Nouvelle mobilisation ce mardi dans plusieurs établissements publics. Les agents de l'ADEME, de l'Office français de la biodiversité et de Santé publique France sont en grève. En cause, un projet de loi qui prévoit la réorganisation totale de ces structures. Les syndicats dénoncent un véritable démantèlement. L'historien Marc Bloch et son épouse entreront ce soir au Panthéon. La cérémonie sera présidée par Emmanuel Macron à partir de 18h30. Universitaire de renom, Marc Bloch était également un soldat et un résistant exécuté par la Gestapo en 1944. Et puis en foot, les Bleus sont officiellement qualifiés pour les 16e de finale de la Coupe du Monde après leur large victoire 3-0 contre l'Irak. Un nouveau doublé signé de la patte du capitaine Kylian Mbappé et un but du Ballon d'Or Ousmane Dembélé. Prochain match, ce sera vendredi face à la Norvège pour tenter d'aller chercher la tête du groupe. En attendant, ce soir, le Portugal défie l'Ouzbékistan à 19h, puis Angleterre-Ghana à 22h. Bon après-midi à tous.
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1: Quelques nuages, beaucoup de soleil et une chaleur étouffante. C'est le programme de votre après-midi et de notre soirée sur l'ensemble du territoire de la Manche, avec des températures de 24 degrés. Ça va encore à Saint-Val, à Hougues, 31 degrés à Flamanville, 34 à Cherbourg et Granville, 35 au Pieux, 36 à Saint-Hilaire-du-Harcouët, 37 à Saint-Sauveur-le-Village, 38 degrés à Avranches et Chef-du-Pont, et 39 degrés dans le secteur de Perrier. Côté mer, eh bien, elle sera belle aujourd'hui, avec un vent de secteur nord qui va souffler entre 20 et 30 km/h en rafale. La mer sera haute à 14h46, basse à 21h34, un coefficient de 48. Il est toujours en baisse.
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0: System.
1: Christophe Willem avec System sur CFM. Une très très belle journée avec nous et on va parler de Villedieu Beach. C'est jusqu'à samedi la 4e édition. Nouveau site cette année, rendez-vous à l'espace Pierre Guérin le long des quais. Toute la semaine, les scolaires de Villedieu Intercom viendront découvrir et s'initier à plusieurs disciplines. Sandball, beach, athlétisme, course d'orientation, beach soccer. Et dès 19h, chaque soir, place au tournoi ouvert à tous avec du beach volley, du beach soccer, du beach tennis. N'hésitez pas à vous renseigner. Donc, Villedieu Beach qui revient pour sa 4e édition. Et c'est jusqu'à samedi. Ginny Lynn dans quelques minutes avec Le Dilemme.
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0: Drop Dead.
1: CFM, belle journée, c'était Olivia Rodrigo avec Drop Dead. Je vous parlerai tout à l'heure de Matt Pokora. Matt Pokora qui voilà, est chanteur mais également acteur. Il vient d'annoncer l'arrivée prochaine du téléfilm Oradour, on ne m'oublie pas, sur TF1. Je vous en avais parlé déjà il y a plusieurs semaines. Mais là, ça y est, c'est vraiment officiel de chez officiel. Je vous annonce tout ça dans quelques minutes. Avant ça, Jérémy Frérot avec Frérot. Il y aura Ed Sheeran également avec Caméra. Et tout de suite, on parle télé sur CFM.
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3: Sur votre plateau télé ce soir, la fin de 40 jours de privation, la naissance du drapeau étoilé et un chanteur qui a dû faire sa place. Koh-Lanta, les reliques du destin sur TF1, finale du jeu présenté par Denis Brognard. Après presque 40 jours d'exil, de privation et de résilience, ils n'en sont plus que 3 pour cette finale. Qui tiendra en équilibre le plus longtemps sur les mythiques poteaux pour gagner le droit de choisir son adversaire face au jury final ? Amérique, qui es-tu sur Arte, documentaire. Le 4 juillet 1776, les États-Unis déclarent leur indépendance et deviennent une nation fondée sur un idéal de liberté, un idéal qui s'incarne notamment à travers la conquête de l'Ouest, autre pilier de l'identité américaine, le christianisme et plus particulièrement le puritanisme.
4: Les armes sont le symbole le plus emblématique de la liberté aux États-Unis. Nous sommes depuis le début un pays multiculturel et multiethnique. America
3: first. Hallyday par David sur W9, documentaire. Pendant plus d'un an, de Paris à Los Angeles, David Hallyday a accepté d'ouvrir les portes de son intimité. L'artiste se livre comme jamais sur son histoire, entre des archives personnelles et la parole rare de son premier cercle, notamment sa mère Sylvie Vartan et ses amis.
5: J'ai tellement eu d'a priori sur moi avec mon nom, je suis habitué, hein. Je suis fier d'avoir combattu certains systèmes qui voulaient me voir abattre. Je remercie toutes ces gens qui ont été hyper injuste avec moi, parce que finalement, eux aussi m'ont formé, en fait, quelque part.
3: Koh-Lanta, les reliques du destin sur TF1, Amérique et qui es-tu sur Arte, et Hallyday par David sur W9. Très belle soirée, télé à tous.

0: Belle journée avec nous aussi FM, Jean-Louis Aubert à l'instant avec Demain sera parfait. Et on va parler, tiens, de l'actu people, de Matt Pokora qui vient de confirmer sur ses réseaux sociaux la finalisation du téléfilm Oradour, ne m'oublie pas, dont la diffusion sur TF1 est imminente, bien que la date officielle reste inconnue. Tournée en 2025, cette fiction ambitieuse retrace le massacre tragique d'Oradour sur Glane, survenu le 10 juin 1944. Le chanteur y incarne Philippe Gerbier, un officier des forces françaises libre, parachuté juste avant le drame, et partage d'ailleurs l'affiche avec la comédienne Caroline Anglade. Voilà Matt Pokora qui annonce l'arrivée prochaine du téléfilm Oradour, ne m'oublie pas, sur TF1. Et dans quelques minutes, Joe, on va s'écouter End of Beginning sur CFM.
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0: Il est 13h, bon début d'après-midi, c'est CFM. Le Flash Manche avec Jean-Luc Herman. Bonjour Jean-Luc.
1: Bonjour Johan, bonjour à tous. Un dramatique accident a eu lieu hier, peu après 15h, dans le secteur de Saint-Sauveur-la-Pommeraye, une commune située entre Granville et Villedieu. Deux voitures se sont percutées, faisant deux victimes. Une femme de 32 ans que les secours n'ont pas réussi à réanimer et un homme de 30 ans qui a été évacué par l'hélicoptère Héli-SMUR 61 vers un hôpital. Une enquête est ouverte. Hier matin, le Cross était contacté par un navire de pêche avec une voie d'eau au large de Granville. Aussitôt, de nombreux moyens ont été mobilisés. Le patron du bateau en difficulté va déployer son canot de sauvetage. Il sera récupéré par la SNSM. Le navire a sombré et devrait être prochainement renfloué. Le tribunal de Coutances s'est réuni fin de semaine dernière pour juger un homme de 20 ans, semble-t-il dérangé mentalement, qui avait volé en décembre dernier un véhicule de la poste et s'était rebellé lors de son interpellation. Le mis en cause, qui était absent le jour de l'audience et qui se croit l'envoyé de Dieu, a écopé de 8 mois de prison avec un sursis probatoire comportant une obligation de soins. La famille, qui est sans nouvelles du jeune homme, se dit très inquiète. En raison de la canicule, de nombreux événements sont annulés dans le département. C'est le cas à Coutances, qui a annulé la cérémonie d'accueil des nouveaux habitants qui devait avoir lieu aujourd'hui. La préfecture a, elle, interdit toutes les manifestations sportives en extérieur. Les chantiers ont pu commencer à 6h au lieu de 7h. 13 écoles restent fermées, 26 collèges n'ouvriront pas leurs portes cet après-midi. Avant de vous déplacer, merci de vous renseigner auprès des associations qui organisent des manifestations ou des mairies. La chaleur qui persiste dans le département ne semble pas freiner les touristes de visiter la merveille. Une ténacité qui entraîne de nombreuses interventions des pompiers pour des malaises. 5 pour la seule journée d'hier. Seule l'abbaye reste fraîche, mais il faut prendre des navettes non climatisées, beaucoup marcher et monter 300 marches pour y arriver. Notez que le gestionnaire du Mont demande à ceux qui le peuvent de reporter leur visite. Pour ceux qui ne le peuvent pas, des mesures d'accompagnement ont été prises. Les points d'eau ont été multipliés et le service de sécurité et de secours a été musclé. Suite de l'actu, c'est maintenant avec Elsa Ruot. Bonjour Elsa.
2: Bonjour à tous. 54 départements sont désormais en alerte rouge canicule. 5 départements normands s'ajoutent ce midi à ceux déjà placés en vigilance maximale. On dépassera encore largement les 40 degrés cet après-midi sur l'ouest. Et une réunion de crise est en cours à Matignon autour du Premier ministre pour faire le point sur ces chaleurs extrêmes. Sébastien Lecornu annonce 40 morts dues à des noyades depuis jeudi dernier, essentiellement des jeunes. Le gouvernement indique aussi travailler sur plusieurs scénarios, notamment si cette canicule devait se prolonger. Le Premier ministre évoque une incertitude sur la durée de l'épisode. Et il n'avait jamais fait aussi chaud la nuit sur le pays. Record de température enregistré avec en moyenne 21,6 degrés la nuit dernière. Plusieurs records absolus battus. On a notamment relevé 27 degrés à Cholet, plus de 26 à Poitiers. Et parmi les conséquences de cette canicule, un réacteur de la centrale nucléaire de Golfech dans le Tarn-et-Garonne est à l'arrêt. EDF a stoppé la production d'électricité hier soir pour éviter de trop chauffer la Garonne. Le fleuve devrait atteindre les 28 degrés aujourd'hui. Dans le reste de l'actualité, Marc Bloch et son épouse Simone Vidal vont entrer au Panthéon. Cérémonie prévue dans la soirée présidée par Emmanuel Macron. Le président de la République veut rendre hommage à l'historien héros de la Résistance pour son œuvre, son enseignement et son courage. Marc Bloch a été exécuté par les Allemands le 16 juin 1944. 36 bateaux ont franchi le détroit d'Ormuz hier. C'est inédit depuis le début de la guerre au Moyen-Orient. Depuis l'accord de paix entre les États-Unis et l'Iran la semaine dernière, la circulation reprend dans ce passage stratégique. Le négociateur en chef iranien précise aussi que le détroit sera administré par son pays. Et puis qui sera champion de France de basket? Réponse ce soir avec le match décisif entre Paris et Monaco. Les deux clubs s'affrontent une cinquième et dernière fois en finale de Betclic Elite à 21h10. Ils sont à égalité de partout. Voilà pour l'info. Très bonne journée.
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1: Quelques nuages, beaucoup de soleil et une chaleur étouffante, c'est le programme de votre après-midi et de notre soirée sur l'ensemble du territoire de la Manche avec des températures de 24 degrés, ça va encore à Saint-Val, à Hougues, 31 degrés à Flamanville, 34 à Cherbourg et Granville, 35 au Pieux, 36 à Saint-Hilaire-du-Harcouët, 37 à Saint-Sauveur-le-Village, 38 degrés à Avranches et Chef-du-Pont et 39 degrés dans le secteur de Perrier. Côté mer, eh bien, elle sera belle aujourd'hui avec un vent de secteur nord qui va souffler entre 20 et 30 km/h en rafale. La mer sera haute à 14h46, basse à 21h34, un coefficient de 48. Il est toujours en baisse.
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0: Picard avec Axel Red sur CFM. C'était D'autres que nous. 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Bonne chance les amis, j'ai Angèle qui arrive avec Justice, ça sera What You Want.
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0: Clara Luciani avec cette vie, CCFM, très très belle journée avec nous. Et on parlait de ce concours épique, tiens, du côté des bons plans, une compétition sportive à Villedieu-les-Poêles. C'est jusqu'à jeudi avec le concours Jeunes Chevaux, voilà. Encore quelques jours pour découvrir ce concours épique au terrain de Violette à Villedieu-les-Poêles. Dans quelques minutes arrive notamment Florent Pagny et j'aurai DJ Snake également avec Bipolar Sunshine pour Paradise sur CFM.
1: Une simple écorce d'arbre peut transformer les murs de votre maison en un véritable bouclier contre les flammes. Comment ? La réponse tout de suite dans votre chronique innovation. Avec le dérèglement climatique, les incendies ne concernent plus seulement quelques régions. Des méga-feux aux États-Unis jusqu'aux côtes bretonnes, la menace se rapproche peu à peu de nos habitations, surtout lorsqu'elle se trouve à proximité des forêts. Alors, comment protéger efficacement nos maisons sans recouvrir nos murs de produits chimiques ? C'est le pari relevé par des chercheurs de l'université de Corte en Corse. En collaboration avec le CNRS, ils ont développé puis breveté une innovation surprenante. Une peinture anti-feu entièrement naturelle, fabriquée à partir de liège local. Plus précisément, ils exploitent le liège mâle, une écorce trop irrégulière pour produire des bouchons, mais parfaitement adaptée à cette utilisation. Mais quel est son fonctionnement ? Tout repose sur un phénomène scientifique appelé l'intumescence. Lorsque les flammes s'approchent et que la température augmente, la peinture ne s'enflamme pas, elle commence à gonfler. En gagnant du volume, elle se transforme alors en véritable matelas protecteur capable d'isoler le matériau situé en dessous. Testée sur des volets en bois exposés à des feux de végétation très violents, cette protection naturelle a prouvé son efficacité. Grâce au liège, le bois reste sous les 200 degrés contre 300 degrés pour un bois non traité qui finirait par s'enflammer. Les chercheurs testent aussi le marc de raisin pour créer d'autres protections.

0: Merci FM avec le dernier Céline Dion. Ça a été la belle surprise de ces dernières semaines, le grand retour de Céline Dion avec une tournée. Et on attend en tout cas avec impatience son nouvel album. On approche de 14h, je vais céder ma place. On se donne rendez-vous demain matin à partir de 10h sur CFM. On va se quitter avec ce grand classique des années 2000, Amel Bent, Ma Philosophie. Et arrive Miley Cyrus également avec Dream As One. Salut tout le monde!
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1: Bonjour à tous. 54 départements sont désormais en alerte rouge canicule. 5 départements normands s'ajoutent ce midi à ceux déjà placés en vigilance maximale. On dépassera encore largement les 40 degrés cet après-midi sur l'ouest. Et une réunion de crise est en cours à Matignon autour du Premier ministre pour faire le point sur ces chaleurs extrêmes. Sébastien Lecornu annonce 40 morts dues à des noyades depuis jeudi dernier, essentiellement des jeunes. Le gouvernement indique aussi travailler sur plusieurs scénarios, notamment si cette canicule devait se prolonger. Le Premier ministre évoque une incertitude sur la durée de l'épisode. Et il n'avait jamais fait aussi chaud la nuit sur le pays. Record de température enregistré avec en moyenne 21,6 degrés la nuit dernière. Plusieurs records absolus battus. On a notamment relevé 27 degrés à Cholet, plus de 26 à Poitiers. Et parmi les conséquences de cette canicule, un réacteur de la centrale nucléaire de Golfech dans le Tarn-et-Garonne est à l'arrêt. EDF a stoppé la production d'électricité hier soir pour éviter de trop réchauffer la Garonne. Le fleuve devrait atteindre les 28 degrés aujourd'hui. Dans le reste de l'actualité, Marc Bloch et son épouse Simone Vidal vont entrer au Panthéon. Cérémonie prévue dans la soirée, présidée par Emmanuel Macron. Le président de la République veut rendre hommage à l'historien héros de la Résistance pour son œuvre, son enseignement et son courage. Marc Bloch a été exécuté par les Allemands le 16 juin 1944. 36 bateaux ont franchi le détroit d'Ormuz hier. C'est inédit depuis le début de la guerre au Moyen-Orient. Depuis l'accord de paix entre les États-Unis et l'Iran la semaine dernière, la circulation reprend dans ce passage stratégique. Le négociateur en chef iranien précise aussi que le détroit sera administré par son pays. Et puis qui sera champion de France de basket? Réponse ce soir avec le match décisif entre Paris et Monaco. Les deux clubs s'affrontent une cinquième et dernière fois en finale de Betclic Elite à 21h10. Ils sont à égalité de partout. Voilà pour l'info.

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1: La fin d'année va être très chargée en termes de jeux vidéo, on en parle aujourd'hui. Des grosses sorties et un calendrier surchargé, voilà comment on pourrait définir la fin d'année 2026 dans le monde du jeu vidéo. Une fin d'année qui va évidemment être marquée par GTA 6. Après plusieurs reports, le jeu le plus attendu de l'histoire devrait bien sortir le 19 novembre. Autant dire qu'il fait peur à tous les autres studios qui ne veulent surtout pas être face à lui. Conséquence, le calendrier des sorties va être très encombré entre septembre et octobre. De multiples sorties à cette période qui se sont confirmées avec les annonces faites lors de la Summer Game Fest au début du mois. A commencer par la confirmation de la date de Wolverine sur PlayStation 5, c'est le 15 septembre que sortira le jeu mettant en scène le mutant le plus célèbre des X-Men, une aventure pleine d'action et d'hémoglobine qui sera l'un des jeux les plus ambitieux de l'année. A retenir également un autre poids lourd, le retour de Gears of War le 6 octobre avec Gears of War E-Day uniquement sur Xbox et PC. Le jeu de tir emblématique de Xbox marquera à coup sûr cette fin d'année. Sans oublier un autre jeu d'ampleur, le remake de Zelda Ocarina of Time sur Switch 2, le retour d'un des jeux Zelda préférés des joueurs. Une aventure qui fera sans aucun doute un carton auprès des plus nostalgiques tout en attirant une nouvelle audience. Outre ces trois titres, des jeux intéressants, il y en aura à foison en cette fin d'année. Difficile de jouer à tout. 2026 pourrait être un très grand cru.

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1: Bonjour à tous, des victimes essentiellement jeunes. Les noyades ont déjà fait 40 morts en France depuis jeudi dernier. Terrible bilan annoncé par le Premier ministre en ouverture d'une cellule interministérielle de crise sur la canicule. Sébastien Lecornu indique aussi que le plan Orsan de niveau 2 est activé dans les hôpitaux. Cela permet de renforcer le système de santé, alors que les appels au SAMU sont en forte hausse ces derniers jours. Et ce mardi, on a 54 départements en vigilance rouge canicule et 35 en orange. La France devrait connaître ces journées les plus chaudes jamais observées, selon Météo France, qui alerte notamment sur des nuits remarquablement chaudes jusqu'à la fin de la semaine. Et parmi les conséquences de cette canicule, un réacteur de la centrale nucléaire de Golfech dans le Tarn-et-Garonne est à l'arrêt. EDF a stoppé la production d'électricité hier soir pour éviter de trop réchauffer la Garonne. Ces très fortes chaleurs entraînent aussi une pollution à l'ozone. Cela concerne particulièrement la Bretagne et la vallée du Rhône. L'épisode va se poursuivre demain. Dans l'actu également, un procès requis contre le meurtrier présumé de Dominique Bernard, ce professeur de français tué dans son établissement à Arras en octobre 2023. Le parquet national antiterroriste demande le renvoi de 3 individus. Le terroriste qui avait revendiqué l'attentat islamiste devant la cour d'assises spéciale des mineurs, son frère pour participation à une association de malfaiteurs à caractère terroriste et pour son cousin suspecté d'avoir été au courant du projet d'attaque. Emmanuel Macron va se rendre en Allemagne demain. L'Élysée annonce déplacement à Berlin dans l'après-midi pour une réunion sur l'Ukraine avec les dirigeants allemands, britanniques, italiens, polonais et avec le secrétaire général de l'OTAN. Ils doivent notamment évoquer le prolongement des initiatives annoncées lors du sommet du G7. Et puis qui sera champion de France de basket? Réponse ce soir avec le match décisif entre Paris et Monaco. Les deux clubs s'affrontent une cinquième et dernière fois en finale de Betclic Elite. Ils sont à égalité de partout. Voilà pour l'info. Excellent après-midi.

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0: Hello tout le monde, c'est Kyle sur OCFM pour ce 16-19. Encore 3 heures à passer ensemble. Je vous propose de repartir d'ici quelques instants avec Marvin Gaye, avec Christophe Maé et l'info tout de suite avec Elsa Rio. Bonjour.
1: Bonjour à tous. Des victimes essentiellement jeunes. Les noyades ont déjà fait 40 morts en France depuis jeudi dernier. Terrible bilan annoncé par le Premier ministre en ouverture d'une cellule interministérielle de crise sur la canicule. Sébastien Lecornu indique aussi que le plan Orsan de niveau 2 est activé dans les hôpitaux. Cela permet de renforcer le système de santé alors que les appels au SAMU sont en forte hausse ces derniers jours. Et ce mardi, on a 54 départements en vigilance rouge canicule et 35 en orange. La France devrait connaître ses journées les plus chaudes jamais observées, selon Météo France, qui alerte notamment sur des nuits remarquablement chaudes jusqu'à la fin de la semaine. Et parmi les conséquences de cette canicule, un réacteur de la centrale nucléaire de Golfech dans le Tarn-et-Garonne est à l'arrêt. EDF a stoppé la production d'électricité hier soir pour éviter de trop réchauffer la Garonne. Ces très fortes chaleurs entraînent aussi une pollution à l'ozone. Cela concerne particulièrement la Bretagne et la vallée du Rhône. L'épisode va se poursuivre demain. Dans l'actu également, un procès requis contre le meurtrier présumé de Dominique Bernard. Ce professeur de français tué dans son établissement à Arras en octobre 2023. Le parquet national antiterroriste demande le renvoi de 3 individus. Le terroriste qui avait revendiqué l'attentat islamiste devant la cour d'assises spéciale des mineurs. Son frère pour participation à une association de malfaiteurs à caractère terroriste et pour son cousin suspecté d'avoir été au courant du projet d'attaque. Emmanuel Macron va se rendre en Allemagne demain. L'Élysée annonce déplacement à Berlin dans l'après-midi pour une réunion sur l'Ukraine avec les dirigeants allemands, britanniques, italiens, polonais et avec le secrétaire général de l'OTAN. Ils doivent notamment évoquer le prolongement des initiatives annoncées lors du sommet du G7. Et puis qui sera champion de France de basket? Réponse ce soir avec le match décisif entre Paris et Monaco. Les deux clubs s'affrontent une cinquième et dernière fois en finale de Betclic Elite. Ils sont à égalité de partout. Voilà pour l'info. Excellent après-midi.

0: La musique CFM, tranquille, en cette fin de journée, à 4h15 quasiment avec Amy Stewart à l'instant. Bon, j'espère que c'était pour vous ce mardi. Mardi qu'on termine ensemble dans toute la Manche. Vous pouvez compter sur nous pour vous envoyer plein de bonnes ondes avec nos rendez-vous comme la pop culture d'ici quelques minutes. On reviendra sur l'info locale tout à l'heure, l'info Normandie et la météo pour la suite de cette semaine. Pour demain mercredi, ce sera avec Jean-Luc Herman à 17h et à 18h. Et puis du cadeau, des sensations au vert en plus, hein, au viaduc de la Souleuvre. On aura des forfaits multi-activités à vous offrir tout à l'heure dans cette émission. Côté musique, avant de rejoindre la pop culture, je vous propose Teddy Swims et puis Charlotte Cardin aussi avec The Way We Touch. Merci d'être avec nous.
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0: Achille et Million de cœurs sur CFM. Bon, autant vous le dire tout de suite, c'est un carton. Hein. Avec 160 millions de dollars sur son premier week-end, Toy Story 5 dépasse les 120 millions de Toy Story 4 en 2019. Démarrage en trombe donc depuis seulement quelques jours pour le cinquième volet de cette franchise qui attire toujours autant, forcément. Allez, ça va vous attirer hein, ici sur CFM, la musique qu'on a pour vous dans un instant, Vita, ça fait mal, et puis Papa Roach aussi avec Wake Up Calling. Et là, on s'arrête encore sur la pop culture de 4h30, les amis.
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2: 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Une histoire poignante sous ses yeux est une nouvelle série Netflix qui met au cœur de son récit un fait divers qui a bouleversé l'Angleterre au début des années 90, le meurtre d'une mère de famille devant son fils à Londres. L'enfant de 2 ans, seul témoin du drame, est au cœur de la tempête médiatique. Son père fait alors tout pour le protéger. La vie des deux hommes ne sera plus jamais la même.
3: Quand j'étais petit, je suis parti me promener avec ma mère et elle est jamais rentrée à la maison.
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5: André, comment va Alex ?
6: Est-ce qu'Alex a parlé ?
7: Si Alex est le seul témoin, ça veut dire qu'il est en danger.
2: La série joue sur plusieurs temporalités. Au moment de l'assassinat où l'enquête commence et que le père de famille protège son fils coûte que coûte. Mais aussi quelques années plus tard où l'on voit les conséquences du drame sur la vie des deux hommes. En particulier sur cet enfant qui a grandi sans sa mère. Sous ses yeux, c'est une mini-série en 3 épisodes seulement qui s'attarde davantage sur l'aspect intime que sur l'enquête.
8: Tu vas pas pouvoir le couper du monde éternellement.
9: On a besoin d'être sûr qu'il est en sécurité.
10: Nous nous rapprochons d'une arrestation.
11: J'ai envie de me souvenir de ma mère autrement que pour sa mort.
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2: Sous ses yeux, sur Netflix.

0: Lana Del Rey sur CFM. Tiens, vous avez peut-être besoin de refaire votre garde-robe. Eh bien, bonne nouvelle, les soldes d'été débutent déjà demain, ce mercredi 24 juin, partout en France. On salue d'ailleurs nos commerçants locaux ici dans la Manche, hein, qui doivent sans doute se préparer, mettre quelques petites étiquettes, préparer les rayons et tout ça. Donc voilà, les soldes d'été, ça démarre demain et je pense qu'on a toutes et tous bien besoin de nouvelles fringues, entre autres, hein, pour cette chaleur actuelle au-dessus de nos têtes. Et bonne soirée de tout le monde. Kyo avec Hors du Temps, Alanis Morissette aussi. On fait une petite pause et puis on est de retour. C'est promis avant 17h et avant le flash de Jean-Luc Herman tout à l'heure dans la Manche.
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0: CFM à 17h, bienvenue, on accueille Vanessa Paradis. Vanessa avec les épines du cœur et puis Miley Cyrus également, Dream as One. Voici votre météo et l'info d'abord avec Jean-Luc Herman. Bonsoir.
1: Bonsoir Kiel, bonsoir à tous. Le procès de la fusillade dans le quartier des Provinces à Cherbourg en 2021 s'est ouvert lundi matin, puis a été ajourné jusqu'en début d'après-midi en raison de l'absence de 3 mises en cause sur 5. Les magistrats ont alors délivré des mandats d'amener qui n'ont rien donné. La présidente a alors décidé de juger l'affaire sans la présence des 3 protagonistes. Un incendie s'est déclaré en fin de matinée dans un transformateur électrique privé situé dans le secteur du port de Cherbourg. Pour des raisons de sécurité, le courant a été coupé dans le quartier Chantraine le temps que les secours interviennent. Tout est rentré maintenant dans l'ordre. Un dramatique accident a eu lieu hier peu après 15h dans le secteur de Saint-Sauveur-la-Pommeraye, une commune située entre Grandville et Villedieu. Deux voitures se sont percutées faisant 2 victimes, une femme de 32 ans que les secours n'ont pas réussi à réanimer et un homme de 30 ans qui a été évacué par hélicoptère vers un hôpital. Hier matin, le Cross a été contacté pour un navire de pêche avec une voie d'eau au large de Grandville. Aussitôt, de nombreux moyens ont été mobilisés. Le patron du bateau, en difficulté, va déployer son canot de sauvetage. Il sera récupéré plus tard par la SNSM. Le navire a sombré et devrait être prochainement renfloué. Le tribunal de Coutances s'est réuni fin de semaine dernière pour juger un homme de 20 ans, semble-t-il dérangé mentalement, qui a volé en décembre dernier un véhicule de la Poste et s'est rebellé lors de son interpellation. Le mis en cause, qui était absent le jour de l'audience et qui se croit l'envoyé de Dieu, a écopé de 8 mois de prison avec un sursis probatoire comportant une obligation de soins. La famille, qui est sans nouvelles du jeune homme, se dit très inquiète. En raison de la canicule, de nombreux événements ont été et seront annulés dans le département. Avant de vous déplacer, assurez-vous de vous renseigner auprès des associations qui organisent ces manifestations ou dans les mairies. La préfecture, elle, a interdit toutes les manifestations sportives en extérieur. Les chantiers ont pu commencer à 6h au lieu de 7. 13 écoles restent fermées. 26 collèges n'ont pas ouvert et n'ouvriront pas leurs portes demain après-midi. Suite de l'actu, c'est maintenant avec Elsa Ruot. Bonsoir Elsa.
2: Bonjour à tous. Des victimes essentiellement jeunes, les noyades ont déjà fait 40 morts en France depuis jeudi dernier. Terrible bilan annoncé par le Premier ministre en ouverture d'une cellule interministérielle de crise sur la canicule. Sébastien Lecornu indique aussi que le plan Orsan de niveau 2 est activé dans les hôpitaux. Cela permet de renforcer le système de santé alors que les appels au SAMU sont en forte hausse ces derniers jours. Et ce mardi, on a 54 départements en vigilance rouge canicule et 35 en orange. La France devrait connaître ses journées les plus chaudes jamais observées selon Météo France, qui alerte notamment sur des nuits remarquablement chaudes jusqu'à la fin de la semaine. Et parmi les conséquences de cette canicule, un réacteur de la centrale nucléaire de Golfech dans le Tarn-et-Garonne est à l'arrêt. EDF a stoppé la production d'électricité hier soir pour éviter de trop réchauffer la Garonne. Ces très fortes chaleurs entraînent aussi une pollution à l'ozone. Cela concerne particulièrement la Bretagne et la vallée du Rhône. L'épisode va se poursuivre demain. Dans l'actu également, un procès requis contre le meurtrier présumé de Dominique Bernard, ce professeur de français tué dans son établissement à Arras en octobre 2023. Le parquet national antiterroriste demande le renvoi de 3 individus. Le terroriste qui avait revendiqué l'attentat islamiste devant la cour d'assises spéciale des mineurs, son frère pour participation à une association de malfaiteurs à caractère terroriste et pour son cousin suspecté d'avoir été au courant du projet d'attaque. Emmanuel Macron va se rendre en Allemagne demain. L'Élysée annonce ce déplacement à Berlin dans l'après-midi pour une réunion sur l'Ukraine avec les dirigeants allemands, britanniques, italiens, polonais et avec le secrétaire général de l'OTAN. Ils doivent notamment évoquer le prolongement des initiatives annoncées lors du sommet du G7. Et puis qui sera champion de France de basket ? Réponse ce soir avec le match décisif entre Paris et Monaco. Les deux clubs s'affrontent une 5e et dernière fois en finale de Betclic Elite. Ils sont à égalité de partout. Voilà pour l'info. Excellent après-midi.
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1: Beaucoup de soleil demain sur l'ensemble du territoire de la Manche avec un léger voile nuageux. C'est le temps qui va nous occuper tout au long de la journée. Avec des températures, il faudra profiter demain matin. 18 degrés dans le secteur de Port-Bail, 19 à Villedieu-les-Poils, Saint-Vallat-Hougues et 40 ans, 20 degrés à Coutances et au Val-Saint-Père, 22 degrés à Saint-Lô, 23 à La Hague et Cherbourg, 26 degrés. Déjà à Saint-Hilaire-du-Harcouët, dans l'après-midi, les maxis seront comprises entre 30 et 40 degrés. Côté mer, elle sera belle demain avec un vent de secteur nord-nord-ouest qui va basculer nord-est en milieu de matinée. Il soufflera entre 10 et 30 km/h en rafale. La mer sera basse à 10h05 et haute à 15h50. Un coef de 46, il est toujours en baisse.
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0: Stéphane est cher, pas d'amis comme toi. On aimerait bien être son ami, hein, à Angèle. L'artiste belge Angèle qui vient d'annoncer la sortie d'un nouvel album baptisé Instinct. Bon, on devrait notamment y retrouver son dernier featuring avec le groupe Justice, hein, What You Want. Et puis son dernier titre sorti vendredi dernier qui s'appelle Dis-le. Vous pouvez également découvrir sur notre antenne. Bon, on souhaite bon vent, hein, pour cette année 2026 à Angèle. Bon vent à vous, hein, également qui écoutez CFM partout dans la région pour cette fin de journée. On continue ce mardi avec Louisa Jetlag ou encore Elena avec Capuche. On vient avec tout ce petit monde juste après la pause.
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0: Je ne sais pas si Bruno Mars a invité Rosé au Stade de France il y a quelques jours hein, pour ce titre en live APT sur CFM. En tout cas, lui, il a invité pas mal d'amis, hein, pas mal de célébrités pour la deuxième saison de son émission Qui sera le plus nul. C'est notre ami Camille Combal qui fait venir encore un très très beau casting pour cette saison 2. Christine Bravo, Samuel Etienne, Mélanie Dacroz aussi. On vous proposera de découvrir à l'écran Philippe Catherine ou encore Rimka et Gradure, rien que ça. Le rappeur Gradure et Rimka hein, qui retourneront sur les bancs de l'école pour se frotter aux épreuves réservées par Camille Combal, qui sera le plus nul. C'est de retour bientôt sur TF1. Allez, la télé pour ce mardi soir, tout de suite, et puis derrière, on envoie Joe, End of Beginning sur CFM.
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2: Sur votre plateau télé ce soir, la fin de 40 jours de privation, la naissance du drapeau étoilé et un chanteur qui a dû faire sa place. Koh-Lanta, les reliques du destin sur TF1, finale du jeu présenté par Denis Brognard. Après presque 40 jours d'exil, de privation et de résilience, ils n'en sont plus que 3 pour cette finale. Qui tiendra en équilibre le plus longtemps sur les mythiques poteaux pour gagner le droit de choisir son adversaire face au jury final ? Amérique, qui es-tu sur Arte, documentaire. Le 4 juillet 1776, les États-Unis déclarent leur indépendance et deviennent une nation fondée sur un idéal de liberté, un idéal qui s'incarne notamment à travers la conquête de l'Ouest, autre pilier de l'identité américaine, le christianisme et plus particulièrement le puritanisme.
3: Les armes sont le symbole le plus emblématique de la liberté aux États-Unis. Nous sommes depuis le début un pays multiculturel et multiethnique. America
2: first. Hallyday par David sur W9, documentaire. Pendant plus d'un an, de Paris à Los Angeles, David Hallyday a accepté d'ouvrir les portes de son intimité. L'artiste se livre comme jamais sur son histoire, entre des archives personnelles et la parole rare de son premier cercle, notamment sa mère Sylvie Vartan et ses amis.
4: J'ai tellement eu d'a priori sur moi avec mon nom, je suis habitué. Hein. Je suis fier d'avoir combattu certains systèmes qui voulaient me voir abattre. Je remercie toutes ces gens qui ont été... hyper injuste avec moi parce que finalement eux aussi m'ont formé en fait quelque part.
2: Koh-Lanta, les reliques du destin sur TF1, Amérique et qui es-tu sur Arte et Hallyday par David sur W9. Très belle soirée à tous.
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0: En 2026, il marque le retour. On a attendu, mais c'était pour la bonne cause. Hein. Muse sur CFM. Ah, vu la qualité de ce titre, Nanfi, Superstar, premier extrait d'un nouvel album en devenir. Muse est sur CFM avec un tout nouveau son. Et comme d'habitude, vous me dites ce que vous en pensez, les amis, hein, notamment via les réseaux sociaux, via la page de Facebook de CFM, pourquoi pas, en message privé. On attend vos retours. On adore aussi Miles Smith avec Niall Horan, qu'on va écouter dans un instant, Drive Safe, ou encore Suzanne avec Champagne. Et puisque vous êtes sur la page de Facebook CFM, tiens, on y retournera tout à l'heure pour du cadeau. J'en parle un petit peu plus tard.
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0: Allez, ici FM, c'est Kiel, on cherche cette nouvelle heure ensemble, les amis. Nouvelle heure avec Bruno Mars, I Just Might, avec Oria aussi et Soirée Mondaine. Quel temps pour demain, mercredi? On vous dit tout dans notre bulletin météo. Et quelle info ce mardi soir? C'est Jean-Luc Herman qui nous dit tout. Bonsoir.
1: Bonsoir Kiel, bonsoir à tous. Le procès de la fusillade dans le quartier des Provinces à Cherbourg en 2021 s'est ouvert lundi matin, puis a été ajourné jusqu'en début d'après-midi en raison de l'absence de 3 mises en cause sur 5. Les magistrats ont alors délivré des mandats d'amener qui n'ont rien donné. La présidente a alors décidé de juger l'affaire sans la présence des 3 protagonistes. Un incendie s'est déclaré en fin de matinée dans un transformateur électrique privé situé dans le secteur du port de Cherbourg. Pour des raisons de sécurité, le courant a été coupé dans le quartier Chantraine le temps que les secours interviennent. Tout est rentré maintenant dans l'ordre. Un dramatique accident a eu lieu hier, peu après 15h, dans le secteur de Saint-Sauveur-la-Pommeraye, une commune située entre Grandville et Villedieu. Deux voitures se sont percutées, faisant 2 victimes, une femme de 32 ans que les secours n'ont pas réussi à réanimer et un homme de 30 ans qui a été évacué par hélicoptère vers un hôpital. Hier matin, le Cross a été contacté pour un navire de pêche avec une voie d'eau au large de Grandville. Aussitôt, de nombreux moyens ont été mobilisés. Le patron du bateau, en difficulté, va déployer son canot de sauvetage. Il sera récupéré plus tard par la SNSM. Le navire a sombré et devrait être prochainement renfloué. Le tribunal de Coutances s'est réuni fin de semaine dernière pour juger un homme de 20 ans, semble-t-il dérangé mentalement, qui a volé en décembre dernier un véhicule de la Poste et s'est rebellé lors de son interpellation. Le mis en cause, qui était absent le jour de l'audience et qui se croit l'envoyé de Dieu, a écopé de 8 mois de prison avec un sursis probatoire comportant une obligation de soins. La famille, qui est sans nouvelles du jeune homme, se dit très inquiète. En raison de la canicule, de nombreux événements ont été et seront annulés dans le département. Avant de vous déplacer, assurez-vous de vous renseigner auprès des associations qui organisent ces manifestations ou dans les mairies. La préfecture, elle, a interdit toutes les manifestations sportives en extérieur. Les chantiers ont pu commencer à 6h au lieu de 7. 13 écoles restent fermées. 26 collèges

0: Moon Martin avec Bad News, mauvaise nouvelle. Non, non, j'ai une bonne nouvelle pour vous tout de suite là. Notre jeu de cette semaine, je vous le rappelle, ce sont des passes multi-activités pour les luges au viaduc de la Souleuvre pour vous éclater cet été. Hein. Ça peut être plutôt sympa au vert, en pleine nature, dans ce parc verdoyant. Franchement, c'est plutôt chouette. 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Rendez-vous sur la page de Facebook. Et rendez-vous tout de suite en musique dans le prochain quart d'heure sur notre antenne avec Pierre Demar, je pense à vous. Et puis on aura la télé et le journal CFM, c'est prévu pour 6h30.
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0: Le nouveau Pierre Nomar à écouter en ce moment sur CFM, ça s'appelle Je pense à vous. C'est le retour de Secret Story ce soir. On en est déjà à la saison 14, il me semble. Oui, déjà, ça file. Alors en avant-première, vous pouvez en retrouver sur les réseaux sociaux et certains sites internet les premières photos de la maison. Alors c'est très vacances, hein, avec des rochers, avec une grande statue dans le jardin. À vous de vous faire un avis, hein, avant le retour de l'émission ce soir. Tiens, la production notamment a dévoilé dans une interview, on a voulu que les candidats se sentent en vacances, donc on a imaginé une maison vacances. Bon, ok, pourquoi pas, ça tombe bien, on est bientôt en vacances. Justement, Secret Story de retour ce soir sur TF1 en deuxième partie de soirée, et puis ensuite on continuera l'aventure sur la chaîne 10 sur TMC, la petite sœur de TF1, et c'est toujours Christophe Beaugrand aux manettes, bien évidemment. Allez, aux manettes de cette émission, eh bien c'est moi, c'est Kiel, et pour la suite, pour tout le monde, les wet, et puis le journal également à suivre, et voici votre plateau télé d'abord.
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2: Sur votre plateau télé ce soir, la fin de 40 jours de privation, la naissance du drapeau étoilé et un chanteur qui a dû faire sa place. Koh-Lanta, les reliques du destin sur TF1, finale du jeu présenté par Denis Brognard. Après presque 40 jours d'exil, de privation et de résilience, ils n'en sont plus que 3 pour cette finale. Qui tiendra en équilibre le plus longtemps sur les mythiques poteaux pour gagner le droit de choisir son adversaire face au jury final ? Amérique, qui es-tu sur Arte, documentaire. Le 4 juillet 1776, les États-Unis déclarent leur indépendance et deviennent une nation fondée sur un idéal de liberté, un idéal qui s'incarne notamment à travers la conquête de l'Ouest, autre pilier de l'identité américaine, le christianisme et plus particulièrement le puritanisme.
3: Les armes sont le symbole le plus emblématique de la liberté aux États-Unis. Nous sommes depuis le début un pays multiculturel et multiethnique. America
2: first. Hallyday par David sur W9, documentaire. Pendant plus d'un an, de Paris à Los Angeles, David Hallyday a accepté d'ouvrir les portes de son intimité. L'artiste se livre comme jamais sur son histoire, entre des archives personnelles et la parole rare de son premier cercle, notamment sa mère Sylvie Vartan et ses amis.
4: J'ai tellement eu d'a priori sur moi avec mon nom. Je suis habitué, hein. Je suis fier d'avoir combattu certains systèmes qui voulaient me voir abattre. Je remercie toutes ces gens qui ont été hyper injuste avec moi, parce que finalement, eux aussi m'ont formé, en fait, quelque part.
2: Koh-Lanta, les reliques du destin sur TF1, Amérique et qui es-tu sur Arte, et Hallyday par David sur W9. Très belle soirée telle à tous.
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0: Le souvenir de ce mardi soir sur CFM avec les Wet Wet Wet. Bienvenue les 6h30. CFM CKL, j'annonce K-pop, Demon Hunters, Golden et puis Jake et Carla, la recette. Mais d'abord, c'est le journal, tout de suite avec Elsa Ruo. Bonsoir.
1: Bonsoir à tous. Juin 2026, déjà plus intense qu'août 2003. La canicule toujours à la une, avec des températures extrêmes à l'ouest. On verra les conséquences de l'épisode sur les troupeaux avec un éleveur de vaches laitières. Et puis aussi ce chiffre dramatique, déjà 40 décès liés à des noyades. On en parle avec la Fédération des maîtres nageurs sauveteurs. Enfin, à suivre dans la soirée, la 6e panthéonisation de la présidence Macron, celle de l'historien résistant Marc Bloch. Son portrait à la fin de cette édition. Après la nuit la plus chaude, c'est le jour le plus chaud. 29,8 degrés en moyenne cet après-midi, c'est du jamais vu. Et une pluie de record tombe dans l'ouest avec par exemple 42 degrés atteints pour la première fois en Bretagne. C'est le cas notamment à Rennes. Et en Vendée comme dans les Landes, on dépasse localement les 44 degrés cet après-midi. Des températures extrêmes qui font souffrir les humains mais aussi les animaux. Dans les Deux-Sèvres, on a jusqu'à 43 degrés aujourd'hui. C'est là que Cyril Niort élève près de 230 vaches. Elles produisent habituellement 20 litres de lait par jour, mais depuis le début de l'épisode, l'éleveur constate une baisse de la production. Et pour refroidir les bovins, Cyril Niort n'a pas les moyens d'installer des brumisateurs, alors c'est le système D.
2: On les sort vers midi, dans les prairies qui sont à côté. Elles restent sous les arbres une heure et demie, et puis après ben, on les rentre, mais une partie est repaillée. Mais le problème, c'est qu'elles se retrouvent toutes sur l'air paillé parce que le bâtiment était fait avec la toiture isolée. Gagner quelques degrés, quoi. L'air paillé est ouverte sur tous les côtés. Côté nord, c'est ouvert. Côté est, c'est ouvert aussi. Donc il y a un petit peu de ventilation, mais après, on a un préau où ça ventile un peu plus. Et puis, elles sont toutes là, malheureusement, debout, avec les abreuvoirs, les brosses. On ne va pas sur le cap comme ça. On a des vaches qui sont en 8e, 9e lactation. Donc c'est plus celle-là qui souffre aussi, quoi.
1: Et si pour l'instant la Fédération Nationale des Bovins ne relève pas de décès lors de la canicule de 2003, le taux de mortalité dans les troupeaux de vaches laitières a augmenté de 24%. Demain, la vigilance rouge va encore gagner du terrain sur les Hauts-de-France avec 4 départements supplémentaires en alerte maximale. Le Nord, le Pas-de-Calais, la Somme et l'Aisne. Au total, 44 millions de Français seront en vigilance rouge. On aura aussi 31 départements en alerte orange. Et depuis le début de cette canicule, on compte au moins 40 morts noyés en France. Bilan du Premier ministre, des noyades d'adolescents comme d'adultes, en piscine, à la mer, dans les rivières. Problème, certains s'aventurent dans des zones non surveillées où la baignade n'est pas autorisée. Mais il est difficile de lutter contre ces comportements, selon Axel Lamotte de la Fédération des maîtres sauveteurs-nageurs.
3: La particularité de nos adolescents, c'est de se croire immortels. Et du coup, ils prennent des risques inconsidérés et parfois ça se termine mal, hélas. On est pris un peu entre la peste et le choléra. C'est compliqué de voir la température du corps monter, parce que quand il fait 39, 40, 45 dans les villes, hein, entre les murs en béton, la température monte, donc la température du corps monte et on se sent mal. Le problème, c'est qu'une fois qu'on est dans l'eau, le moindre malaise peut créer des vraies problématiques.
1: Et la Fédération appelle l'État à investir dans la formation des maîtres nageurs. Il en manque près de 5000 en France. Dans le reste de l'actualité ce soir, un procès requis contre le meurtrier présumé de Dominique Bernard, ce professeur de français tué dans son établissement à Arras en octobre 2023. Le parquet national antiterroriste demande le renvoi de 3 individus. Le terroriste qui avait revendiqué l'attentat islamiste devant la cour d'assises spéciale des mineurs, mais aussi de son frère et de son cousin. Marc Bloch ainsi que son épouse Simone font leur entrée au Panthéon ce soir. La cérémonie sera présidée par Emmanuel Macron. C'est la 6e panthéonisation pour le président de la République depuis son arrivée au pouvoir. Le chef de l'État qui aujourd'hui va saluer la mémoire d'un historien résistant, Clémence Lobary.
4: Marc Bloch a d'abord marqué de son empreinte sa discipline. Issue d'une famille juive alsacienne, ce professeur d'histoire du Moyen-Âge renouvelle en profondeur le champ de la recherche historique en l'étendant à la sociologie, la géographie ou encore à l'économie. En 1939, il s'engage de nouveau comme soldat au début de la Seconde Guerre mondiale. Mais victime des lois antisémites de Vichy, l'auteur de l'étrange défaite entre alors dans la résistance vers 1943 avec son épouse Simone. Arrêté le 8 mars 1944, il est torturé par la Gestapo puis exécuté le 16 juin en criant « Vive la France !»
1: Et cette cérémonie ouverte au public doit démarrer vers 21h. On termine avec le foot. dernier match de la deuxième journée des phases de groupe à la Coupe du Monde. Ça commence à 19h avec le Portugal face à l'Ouzbékistan. À suivre aussi à 22h, Angleterre-Ghana. Les Bleus, eux, ont retrouvé leur camp de base à Boston après leur victoire contre l'Irak la nuit dernière. Un entraînement est prévu dans la soirée, ainsi qu'un match pour ceux qui n'ont pas joué la deuxième rencontre de ce mondial. Voilà pour l'info.

0: Jerry Halliwell, It's Running Man sur CFM. Et voilà un film d'animation qu'il ne faudra pas rater. Les studios d'animation Illumination, à qui l'on doit notamment les succès de Moi Moche et Méchant ou encore Les Mignons, eh bien ce studio a annoncé au festival d'Annecy son nouveau film. Ça va s'appeler Not Alone. Et pour la première fois, Timothée Chalamet prêtera sa voix à un personnage de film d'animation. Il incarnera Joe, un mécanicien de fusée solitaire, aux côtés de Selena Gomez, qui elle doublera Fran, une astrobotaniste. Rendez-vous le 16 avril 2027 pour découvrir ce duo très attendu sur grand écran pour le film d'animation Not Alone, qui sortira donc l'année prochaine. Taylor Swift sortira, elle, d'ici quelques instants sur notre antenne. Taylor Swift avec Opalite, et puis on aura Julien Lib aussi avec Ota. Dis-moi où, bientôt 19h sur CFM. On vous souhaite une bonne soirée et je vous dis à demain. Où ça? Bah sur CFM, évidemment. À demain, César. Salut.
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1: Bonsoir à toutes et tous. Juin 2026, déjà plus intense qu'août 2003. Après la nuit la plus chaude, c'est le jour le plus chaud. 29,8 degrés en moyenne cet après-midi, c'est du jamais vu. Et une pluie de record tombe dans l'ouest, avec par exemple 42 degrés atteints pour la première fois en Bretagne, notamment à Rennes. En Vendée comme dans les Landes, on dépasse localement les 44 degrés cet après-midi. La vigilance rouge va encore gagner du terrain demain sur les Hauts-de-France, avec 4 départements supplémentaires en alerte maximale. Le Nord, le Pas-de-Calais, la Somme et l'Aisne. Au total, 44 millions de Français seront en vigilance rouge. On aura aussi 31 départements en orange. Et depuis le début de cette canicule, on compte au moins 40 morts noyés en France. Bilan du Premier ministre Sébastien Lecornu, qui active également le niveau 2 du plan Orsan pour renforcer le système de santé. Autre conséquence, enfin, une pollution à l'ozone qui concerne une grande partie du pays, particulièrement la Bretagne et la vallée du Rhône. L'épisode va se poursuivre demain. Dans le reste de l'actu ce soir, un procès requis contre le meurtrier présumé de Dominique Bernard, ce prof de français tué dans son établissement à Arras en octobre 2023. Le parquet national antiterroriste demande le renvoi de 3 individus. Le terroriste qui avait revendiqué l'attentat islamiste devant la cour d'assises spéciale des mineurs, mais aussi de son frère et de son cousin. Marc Bloch ainsi que son épouse Simone font leur entrée au Panthéon ce soir. La cérémonie à suivre à partir de 21h sera présidée par Emmanuel Macron. C'est la 6e panthéonisation pour le président de la République depuis son arrivée au pouvoir. Et puis les derniers matchs de la 2e journée des phases de groupe à la Coupe du Monde. Ça commence à 19h avec le Portugal face à l'Ouzbékistan. À suivre à 22h, Angleterre-Ghana. Les Bleus, eux, ont retrouvé leur camp de base à Boston après leur victoire contre l'Irak la nuit dernière. Un entraînement est prévu dans la soirée ainsi qu'un match pour ceux qui n'ont pas joué cette 2e rencontre du Mondial. Très bonne fin de journée.

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1: Bonsoir à tous. L'équipe de France de foot va viser la première place de son groupe au mondial. L'épilogue ce soir du championnat de France de basket et le 15 de France prend la direction de l'Australie. C'est l'actu sport du jour. Le foot, après leur victoire 3-0 contre l'Irak hier, les Bleus pensent déjà à la Norvège. Les deux équipes s'affronteront vendredi soir pour le dernier match de la phase de groupe du mondial. En jeu la première place. Les Français comme les Norvégiens comptent 2 victoires en 2 matchs. Les joueurs tricolores qui ont rejoint dès la fin du match leur camp de base à Boston hier. Ils reprendront l'entraînement ce soir à 22h30 heure française. Et ce soir, on joue les derniers matchs de la deuxième journée de cette Coupe du Monde. Dans le groupe K, le Portugal affronte l'Ouzbékistan et la Colombie joue face à la République démocratique du Congo. Et puis dans le groupe L, l'Angleterre est opposée au Ghana et le Panama rencontre la Croatie. Le basket avec le dénouement du championnat de France ce soir, 5e et dernier match de la finale de Betclic Elite. Avant cette rencontre décisive, Paris et Monaco sont à égalité 2-2, match qui se joue chez les Parisiens à l'Adidas Arena. Mais plusieurs joueurs monégasques menacent de boycotter cette finale. Ils refusent de jouer si leur coéquipier Matthew Strazel reste suspendu après une sanction lors du match 4. En basket toujours, Andoual Bissi de retour dans le championnat de France 10 ans après. Le meneur tricolore s'est engagé pour les 2 prochaines saisons avec le Limoges CSP. Il évoluait jusqu'alors avec les Espagnols de Gran Canaria. Le 15 de France s'envole pour l'Australie après un dernier entraînement à Marcoussis ce matin. Les rugbymen tricolores prennent l'avion pour Brisbane avant de disputer le tout nouveau championnat des nations dans quelques jours. Les Bleus affronteront la Nouvelle-Zélande le 4 juillet pour leur premier match. D'ici là, le groupe devrait être rejoint par le capitaine Antoine Dupont qui jouera la finale de Top 14 samedi avec Toulouse contre Montpellier. Un mot de vélo, Kevin Vauclin, forfait pour les championnats de France le week-end prochain en Isère. Le meilleur français du Tour de France 2025 n'est pas remis d'un virus et préfère se préserver à moins de 2 semaines du départ de la Grande Boucle. Bonne soirée!
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1: Bonsoir à toutes et tous. Juin 2026, déjà plus intense qu'août 2003. Après la nuit la plus chaude, c'est le jour le plus chaud. 29,8 degrés en moyenne cet après-midi, c'est du jamais vu. Et une pluie de record tombe dans l'ouest, avec par exemple 42 degrés atteints pour la première fois en Bretagne, notamment à Rennes. En Vendée comme dans les Landes, on dépasse localement les 44 degrés cet après-midi. La vigilance rouge va encore gagner du terrain demain sur les Hauts-de-France, avec 4 départements supplémentaires en alerte maximale. Le Nord, le Pas-de-Calais, la Somme et l'Aisne. Au total, 44 millions de Français seront en vigilance rouge. On aura aussi 31 départements en orange. Et depuis le début de cette canicule, on compte au moins 40 morts noyés en France. Bilan du Premier ministre Sébastien Lecornu, qui active également le niveau 2 du plan Orsan pour renforcer le système de santé. Autre conséquence, enfin, une pollution à l'ozone qui concerne une grande partie du pays, particulièrement la Bretagne et la vallée du Rhône. L'épisode va se poursuivre demain. Dans le reste de l'actu ce soir, un procès requis contre le meurtrier présumé de Dominique Bernard, ce prof de français tué dans son établissement à Arras en octobre 2023. Le parquet national antiterroriste demande le renvoi de 3 individus. Le terroriste qui avait revendiqué l'attentat islamiste devant la cour d'assises spéciale des mineurs, mais aussi de son frère et de son cousin. Marc Bloch ainsi que son épouse Simone font leur entrée au Panthéon ce soir. La cérémonie à suivre à partir de 21h sera présidée par Emmanuel Macron. C'est la 6e panthéonisation pour le président de la République depuis son arrivée au pouvoir. Et puis les derniers matchs de la 2e journée des phases de groupe à la Coupe du Monde. Ça commence à 19h avec le Portugal face à l'Ouzbékistan. À suivre à 22h, Angleterre-Ghana. Les Bleus, eux, ont retrouvé leur camp de base à Boston après leur victoire contre l'Irak la nuit dernière. Un entraînement est prévu dans la soirée ainsi qu'un match pour ceux qui n'ont pas joué cette 2e rencontre du mondial. Très bonne fin de journée.

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1: Bonsoir à tous, nous venons tout simplement de connaître la journée la plus chaude jamais enregistrée en France, avec un record de température moyenne nationale depuis 47 qui dépasse celui du mois d'août 2003, 29,8 degrés en moyenne aujourd'hui dans le pays. Des records absolus de température ont été battus dans plusieurs villes comme à Rennes, Dax ou encore Bordeaux et Caen, et ce n'est pas terminé. La vigilance rouge canicule va encore gagner du terrain sur les Hauts-de-France demain, avec 4 départements supplémentaires en alerte maximale, le Nord, le Pas-de-Calais, la Somme et l'Aisne. Au total, 44 millions de Français seront en vigilance rouge. On aura aussi 31 départements en orange. Le début de la cérémonie présidée par Emmanuel Macron, les cercueils symboliques de Marc Bloch, soldat et résistant assassiné par la Gestapo, et de son épouse Simone Vidal font leur entrée au Panthéon ce soir. À la demande de la famille, les dépouilles ne seront pas transférées. Il s'agit de la 6e panthéonisation du double quinquennat du chef de l'État, après celle de Joséphine Baker ou encore de Robert Badinter. Après l'affaire Liana dans le Gers, une loi intégrale contre les violences sexistes et sexuelles sera examinée à l'Assemblée cet automne, annonce de Sébastien Lecornu cet après-midi lors d'une séance de questions au gouvernement. Le texte comprend près de 80 mesures. Un procès devant la cour d'assises spéciale des mineurs après l'assassinat de l'enseignant Dominique Bernard. Les réquisitions du parquet national antiterroriste pour le principal suspect de cette attaque au couteau du mois d'octobre 2023 à Arras. Son frère et son cousin sont également concernés. Elle ne quitte pas le Portugal pour le moment. Les autorités portugaises ont refusé de remettre à la France la femme soupçonnée d'avoir abandonné ses deux enfants au bord d'une route le mois dernier. Son compagnon avait fait l'objet d'une décision similaire. Et puis, masse salariale encadrée pour Monaco et Marseille échappe pour le moment à des sanctions. La DNCG, le gendarme financier du foot français, a prononcé un sursis à statuer pour l'OM dans l'attente d'éléments complémentaires demandés au club. Voilà pour l'actu. Très belle soirée à tous.

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1: Bonsoir à tous, nous venons tout simplement de connaître la journée la plus chaude jamais enregistrée en France, avec un record de température moyenne nationale depuis 47 qui dépasse celui du mois d'août 2003, 29,8 degrés en moyenne aujourd'hui dans le pays. Des records absolus de température ont été battus dans plusieurs villes comme à Rennes, Dax ou encore Bordeaux et Caen, et ce n'est pas terminé. La vigilance rouge canicule va encore gagner du terrain sur les Hauts-de-France demain, avec 4 départements supplémentaires en alerte maximale, le Nord, le Pas-de-Calais, la Somme et l'Aisne. Au total, 44 millions de Français seront en vigilance rouge. On aura aussi 31 départements en orange. Le début de la cérémonie présidée par Emmanuel Macron, les cercueils symboliques de Marc Bloch, soldat et résistant assassiné par la Gestapo, et de son épouse Simone Vidal font leur entrée au Panthéon ce soir. À la demande de la famille, les dépouilles ne seront pas transférées. Il s'agit de la 6e panthéonisation du double quinquennat du chef de l'État, après celle de Joséphine Baker ou encore de Robert Badinter. Après l'affaire Liana dans le Gers, une loi intégrale contre les violences sexistes et sexuelles sera examinée à l'Assemblée cet automne, annonce de Sébastien Lecornu cet après-midi lors d'une séance de questions au gouvernement. Le texte comprend près de 80 mesures. Un procès devant la cour d'assises spéciale des mineurs après l'assassinat de l'enseignant Dominique Bernard. Les réquisitions du parquet national antiterroriste pour le principal suspect de cette attaque au couteau du mois d'octobre 2023 à Arras. Son frère et son cousin sont également concernés. Elle ne quitte pas le Portugal pour le moment. Les autorités portugaises ont refusé de remettre à la France la femme soupçonnée d'avoir abandonné ses deux enfants au bord d'une route le mois dernier. Son compagnon avait fait l'objet d'une décision similaire. Et puis, masse salariale encadrée pour Monaco et Marseille échappe pour le moment à des sanctions. La DNCG, le gendarme financier du foot français, a prononcé un sursis à statuer pour l'OM dans l'attente d'éléments complémentaires demandés au club. Voilà pour l'actu. Très belle soirée à tous.

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2: Bonsoir à tous, nous venons tout simplement de connaître la journée la plus chaude jamais enregistrée en France, avec un record de température moyenne nationale depuis 47 qui dépasse celui du mois d'août 2003, 29,8 degrés en moyenne aujourd'hui dans le pays. Des records absolus de température ont été battus dans plusieurs villes comme à Rennes, Dax ou encore Bordeaux et Caen, et ce n'est pas terminé. La vigilance rouge canicule va encore gagner du terrain sur les Hauts-de-France demain, avec 4 départements supplémentaires en alerte maximale, le Nord, le Pas-de-Calais, la Somme et l'Aisne. Au total, 44 millions de Français seront en vigilance rouge. On aura aussi 31 départements en orange. Le début de la cérémonie présidée par Emmanuel Macron, les cercueils symboliques de Marc Bloch, soldat et résistant assassiné par la Gestapo, et de son épouse Simone Vidal font leur entrée au Panthéon ce soir. À la demande de la famille, les dépouilles ne seront pas transférées. Il s'agit de la 6e panthéonisation du double quinquennat du chef de l'État, après celle de Joséphine Baker ou encore de Robert Badinter. Après l'affaire Liana dans le Gers, une loi intégrale contre les violences sexistes et sexuelles sera examinée à l'Assemblée cet automne, annonce de Sébastien Lecornu cet après-midi lors d'une séance de questions au gouvernement. Le texte comprend près de 80 mesures. Un procès devant la cour d'assises spéciale des mineurs après l'assassinat de l'enseignant Dominique Bernard. Les réquisitions du parquet national antiterroriste pour le principal suspect de cette attaque au couteau du mois d'octobre 2023 à Arras. Son frère et son cousin sont également concernés. Elle ne quitte pas le Portugal pour le moment. Les autorités portugaises ont refusé de remettre à la France la femme soupçonnée d'avoir abandonné ses 2 enfants au bord d'une route le mois dernier. Son compagnon avait fait l'objet d'une décision similaire. Et puis, masse salariale encadrée pour Monaco et Marseille échappe pour le moment à des sanctions. La DNCG, le gendarme financier du foot français, a prononcé un sursis à statuer pour l'OM dans l'attente d'éléments complémentaires demandés au club. Voilà pour l'actu. Très belle soirée à tous.

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1: Bonsoir à tous. Marc Bloch et son épouse Simone Vidal ont fait leur entrée au Panthéon ce mardi soir. Un hommage à l'historien et résistant assassiné par la Gestapo, voulu par Emmanuel Macron qui a présidé cette cérémonie. La famille de Marc Bloch avait demandé à ce que l'extrême droite soit exclue de ce moment. Emmanuel Macron a salué un défenseur ardent et inlassable de la laïcité, tout en évoquant lors de son discours ses enseignements qui nous obligent. L'actu cette nuit, c'est aussi la canicule, bien sûr. Difficile encore de trouver de la fraîcheur en France. L'épisode caniculaire se poursuit un peu partout dans le pays. Nous venons d'ailleurs de connaître hier la journée la plus chaude jamais enregistrée. Des records de température ont été enregistrés dans de nombreuses villes. La chaleur sera encore étouffante aujourd'hui, malheureusement. 58 départements en vigilance rouge, soit 4 de plus qu'hier. Le Nord, le Pas-de-Calais, la Somme et l'Aisne s'ajoutent à la liste. Il faudra désormais convaincre le Sénat. Les députés ont adopté en première lecture hier une réforme constitutionnelle qui vise à accorder une autonomie au sein de la République à la Corse. La promesse que nous avions faite à la jeunesse corse en 2022 a été tenue, s'est félicité le garde des Sceaux Gérald Darmanin. Après l'affaire Liana dans le Gers, une loi intégrale contre les violences sexistes et sexuelles sera examinée à l'Assemblée cet automne. Annonce de Sébastien Lecornu hier après-midi lors d'une séance de questions gouvernement. Le texte comprend près de 80 mesures. De nombreuses personnalités du monde du football étaient présentes. Des centaines de personnes ont assisté hier à Nice aux obsèques d'Éric Roy, l'ancien joueur qui était entraîneur du Stade Brestois depuis 2023 et décédé la semaine dernière des suites d'un cancer du pancréas à l'âge de 58 ans. Et puis Didier Deschamps rentre en France. Le sélectionneur des Bleus a appris hier le décès de sa mère au lendemain de la victoire contre l'Irak à la Coupe du Monde. Didier Deschamps ne sera pas sur le banc vendredi pour le match face à la Norvège. C'est Guy Stéphan, son adjoint, qui assurera l'intérim. Voilà pour l'actu. Passez tous une très belle soirée.

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1: Bonsoir à tous. Marc Bloch et son épouse Simone Vidal ont fait leur entrée au Panthéon ce mardi soir. Un hommage à l'historien et résistant assassiné par la Gestapo, voulu par Emmanuel Macron qui a présidé cette cérémonie. La famille de Marc Bloch avait demandé à ce que l'extrême droite soit exclue de ce moment. Emmanuel Macron a salué un défenseur ardent et inlassable de la laïcité, tout en évoquant lors de son discours ses enseignements qui nous obligent. L'actu cette nuit, c'est aussi la canicule, bien sûr. Difficile encore de trouver de la fraîcheur en France. L'épisode caniculaire se poursuit un peu partout dans le pays. Nous venons d'ailleurs de connaître hier la journée la plus chaude jamais enregistrée. Des records de température ont été enregistrés dans de nombreuses villes. La chaleur sera encore étouffante aujourd'hui, malheureusement. 58 départements, vigilance rouge, soit 4 de plus qu'hier. Le Nord, le Pas-de-Calais, la Somme et l'Aisne s'ajoutent à la liste. Il faudra désormais convaincre le Sénat. Les députés ont adopté en première lecture hier une réforme constitutionnelle qui vise à accorder une autonomie au sein de la République à la Corse. La promesse que nous avions faite à la jeunesse corse en 2022 a été tenue, s'est félicité le garde des Sceaux Gérald Darmanin. Après l'affaire Liana dans le Gers, une loi intégrale contre les violences sexistes et sexuelles sera examinée à l'Assemblée cet automne, annonce de Sébastien Lecornu hier après-midi lors d'une séance de questions au gouvernement. Le texte comprend près de 80 mesures. De nombreuses personnalités du monde du football étaient présentes. Des centaines de personnes ont assisté hier à Nice aux obsèques d'Éric Roy, l'ancien joueur qui était entraîneur du Stade Brestois depuis 2023 et décédé la semaine dernière des suites d'un cancer du pancréas à l'âge de 58 ans. Et puis Didier Deschamps rentre en France. Le sélectionneur des Bleus a appris hier le décès de sa mère au lendemain de la victoire contre l'Irak à la Coupe du Monde. Didier Deschamps ne sera pas sur le banc vendredi pour le match face à la Norvège. C'est Guy Stéphan, son adjoint, qui assurera l'intérim. Voilà pour l'actu. Passez tous une très belle soirée.

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1: Bonsoir à tous. Marc Bloch et son épouse Simone Vidal ont fait leur entrée au Panthéon ce mardi soir. Un hommage à l'historien et résistant assassiné par la Gestapo, voulu par Emmanuel Macron qui a présidé cette cérémonie. La famille de Marc Bloch avait demandé à ce que l'extrême droite soit exclue de ce moment. Emmanuel Macron a salué un défenseur ardent et inlassable de la laïcité, tout en évoquant lors de son discours ses enseignements qui nous obligent. L'actu cette nuit, c'est aussi la canicule, bien sûr. Difficile encore de trouver de la fraîcheur en France. L'épisode caniculaire se poursuit un peu partout dans le pays. Nous venons d'ailleurs de connaître hier la journée la plus chaude jamais enregistrée. Des records de température ont été enregistrés dans de nombreuses villes. La chaleur sera encore étouffante aujourd'hui, malheureusement. 58 départements, vigilance rouge, soit 4 de plus qu'hier. Le Nord, le Pas-Calais, la Somme et l'Aisne s'ajoutent à la liste. Il faudra désormais convaincre le Sénat. Les députés ont adopté en première lecture hier une réforme constitutionnelle qui vise à accorder une autonomie au sein de la République à la Corse. La promesse que nous avions faite à la jeunesse corse en 2022 a été tenue, s'est félicité le garde des Sceaux Gérald Darmanin. Après l'affaire Liana dans le Gers, une loi intégrale contre les violences sexistes et sexuelles sera examinée à l'Assemblée cet automne. Annonce de Sébastien Lecornu hier après-midi lors d'une séance de questions au gouvernement. Le texte comprend près de 80 mesures. De nombreuses personnalités du monde du football étaient présentes. Des centaines de personnes ont assisté hier à Nice aux obsèques d'Éric Roy, l'ancien joueur qui était entraîneur du Stade Brestois depuis 2023 et décédé la semaine dernière des suites d'un cancer du pancréas à l'âge de 58 ans. Et puis Didier Deschamps rentre en France. Le sélectionneur des Bleus a appris hier le décès de sa mère au lendemain de la victoire contre l'Irak à la Coupe du Monde. Didier Deschamps ne sera pas sur le banc vendredi pour le match face à la Norvège. C'est Guy Stéphan, son adjoint, qui assurera l'intérim. Voilà pour l'actu. Passez tous une très belle soirée. Si